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1: Bonjour à tous, à la une de l'actualité, la canicule gagne encore du terrain en France. 78 départements sont désormais placés en vigilance orange. Les fortes chaleurs concernent la quasi-totalité du pays, à l'exception d'une fine bordure côtière et des zones d'altitude. Les températures dépasseront souvent les 35 degrés. Les valeurs les plus élevées sont attendues du centre Val-de-Loire à la Nouvelle-Aquitaine avec 38 à 40 degrés. Les fortes chaleurs mettent une nouvelle fois le CHU de Nantes sous pression. Les syndicats dénonce des conditions de travail et d'accueil toujours très difficiles malgré les mesures prises face à la chaleur. Près de 180 climatisateurs notamment étaient installés dans les services de soins. Cette nouvelle vague de chaleur intervient en pleine période de congé avec des effectifs réduits et alors qu'une grève perlée touche également le service mortuaire. Le feu du Gros Bessillon dans le Var est maîtrisé mais pas encore éteint. 370 pompiers et 80 engins restent mobilisés avec l'appui de 2 hélicoptères. L'incendie déclaré le 21 juillet puis relancé fin juillet a parcouru 6300 hectares et a brûlé 5700. Les fortes chaleurs compliquent encore les opérations. L'homme soupçonné d'avoir agressé à l'arme blanche 3 policiers municipaux lundi soir à Toulouse a été hospitalisé en psychiatrie. Son état a été jugé incompatible avec une garde à vue. 2 agents avaient été légèrement blessés au bras et au cou. L'enquête se poursuit. Qui sont les champions du mauvais stationnement? Une étude s'est penchée sur près de 1000 voitures garées dans des parkings de 5 grandes villes européennes. Julie Pierry.
2: Oui, et verdict, ce sont les conducteurs de Mercedes qui arrivent en tête. Un quart des modèles observés débordés de leur emplacement. Citroën suit de très près avec 24,4% de véhicules mal garés. Puis viennent BMW avec 21,7%. Tesla et Volkswagen sont juste derrière. Une difficulté qui pourrait aussi s'expliquer par des voitures de plus en plus larges. Leur largeur moyenne augmente d'environ 1 cm tous les 2 ans, alors que certaines places de parking restent particulièrement étroite. Paris ne s'en sort pas mieux, en tout cas par rapport aux autres capitales européennes. 18% des véhicules observés dans Paris étaient mal stationnés contre une moyenne européenne de 16% à peu près.
1: Merci Julie. Et enfin, côté sport, la France décroche son premier titre au championnat d'Europe de natation à Saint-Denis. Grâce au relais mix 4 fois 100 mètres 4 nages, les Français se sont imposés devant les Pays-Bas et la Russie. La France compte désormais 4 médailles, une en or, 2 en argent et une en bronze. Voilà pour l'essentiel de l'actualité. Bonne journée à tous.

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1: Bonjour, bonjour à tous. 14 trotteurs âgés de 5 ans ont rendez-vous sur les 2875 mètres de la piste corde à gauche à l'hippodrome d'Anguin à l'occasion du Quintet Plus de ce mercredi 12 août 2026. Disputé dans le prix des grandes carrières, le départ sera donné vers 18h30. En tête de notre sélection, le 14 Love You Fit revient sur le parcours de son dernier succès avec les plus hautes ambitions. Il peut l'emporter. Suivi du 12, Lucky Méloi, alignant les performances de choix depuis quelques mois. Le 5, Leonardo du Derby, confié à Benjamin Rochard pour l'occasion. L'As La Boisbonnière peut à très belle cote prendre une place dans la bonne combinaison. Et enfin le 8, Lucifer Dupont, bénéficiant de la confiance d'Alexandre Buisson, son entraîneur, il complétera notre sélection. Une sélection que vous pouvez retrouver sur ma chaîne YouTube Tom Kazak, les pronostics hippiques avec mes dernières minutes. Donc notre choix aujourd'hui, premier le 14, Love You Fit. Second le 12, Lucky Méloi. Troisième le 5, Leonardo du Derby. Quatrième l'As La Boisbonnière. Cinquième le 8, Lucifer Dupont. Le second choix le 13, le 2 et le 9. Et à vous la fortune!

Bonjour à tous. Les béliers, vous pourriez recevoir une proposition qui mérite toute votre attention. Les taureaux, vous réglerez plus facilement une question laissée en attente ou trouverez enfin une solution pratique à un souci du quotidien. Les gémeaux, faites confiance à votre imagination aujourd'hui. Cancer, en prenant quelques instants pour vous recentrer, vous retrouverez toute votre efficacité. Les lions, une bonne nouvelle pourrait venir confirmer que vous êtes sur la bonne voie. Vierge, en acceptant un petit peu d'aide, vous pourrez vous consacrer à ce qui compte vraiment. Les balances, une décision prise en toute sérénité vous apportera un réel soulagement. Les scorpions, restez confiants, même si les résultats arrivent progressivement. Les sagittaires, vous aurez l'occasion de renouer un dialogue ou de renforcer une relation importante. Capricorne, vous avancerez avec méthode et sang-froid, même face à un imprévu. Les Verseaux, une belle complicité naîtra dans un travail d'équipe aujourd'hui. Et puis enfin les poissons, votre sens de l'écoute fera toute la différence. Vous saurez trouver les mots justes pour rassurer ou pour encourager une personne de votre entourage. Je vous souhaite à tous une très belle journée.

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1: Bonjour à tous, l'essentiel de l'actualité, la canicule gagne encore du terrain en France. 70 départements sont désormais placés en vigilance orange aujourd'hui. Les fortes chaleurs concernent la quasi-totalité du pays, à l'exception d'une fine bordure côtière et des zones d'altitude. Les températures dépasseront souvent les 35 degrés. Les valeurs les plus élevées sont attendues du centre Val-de-Loire à la Nouvelle-Aquitaine avec 38 à 40 degrés. Le feu du Gros Bessillon dans le Var est maîtrisé mais pas encore éteint. 370 pompiers et 80 engins restent mobilisés avec l'appui de deux hélicoptères. L'incendie déclaré le 21 juillet puis relancé fin juillet a parcouru 6300 hectares et en a brûlé 5700. Les fortes chaleurs compliquent encore les opérations. Le bilan s'alourdit après le puissant séisme en Colombie. Au moins 240 personnes sont mortes et plus d'un millier ont été blessées. Le tremblement de terre de magnitude 7,4 a provoqué l'effondrement d'au moins 165 bâtiments. L'état d'urgence a été décrété. Et puis côté sport, la France décroche son premier titre au championnat d'Europe de natation à Saint-Denis grâce au relais mixte 4x100 mètres 4 nages. Les Français se sont imposés devant les Pays-Bas et la Russie. La France compte désormais 4 médailles, une en or, 2 en argent et une en bronze.

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1: Bonjour à tous, à la une de l'actualité, la canicule gagne encore du terrain en France. 78 départements sont désormais placés en vigilance orange. Les fortes chaleurs concernent la quasi-totalité du pays, à l'exception d'une fine bordure côtière et des zones d'altitude. Les températures dépasseront souvent les 35 degrés. Les valeurs les plus élevées sont attendues du centre Val-de-Loire à la Nouvelle-Aquitaine avec 38 à 40 degrés. Les fortes chaleurs mettent une nouvelle fois le CHU de Nantes sous pression. Les syndicats dénoncent des conditions de travail et d'accueil toujours très difficile malgré les mesures prises face à la chaleur. Près de 180 climatisateurs notamment étaient installés dans les services de soins. Cette nouvelle vague de chaleur intervient en pleine période de congé avec des effectifs réduits et alors qu'une grève perlée touche également le service mortuaire. Le feu du Gros Bessillon dans le Var est maîtrisé mais pas encore éteint. 370 pompiers et 80 engins restent mobilisés avec l'appui de 2 hélicoptères. L'incendie déclaré le 21 juillet puis relancé fin juillet a parcouru 6300 hectares et a brûlé 5700. Les fortes chaleurs compliquent encore les opérations. L'homme soupçonné d'avoir agressé à l'arme blanche 3 policiers municipaux lundi soir à Toulouse a été hospitalisé en psychiatrie. Son état a été jugé incompatible avec une garde à vue. 2 agents avaient été légèrement blessés au bras et au cou. L'enquête se poursuit. Qui sont les champions du mauvais stationnement? Une étude s'est penchée sur près de 1000 voitures garées dans des parkings de 5 grandes villes européennes. Julie Pierry.
2: Oui, et verdict, ce sont les conducteurs de Mercedes qui arrivent en tête. Un quart des modèles observés débordés de leur emplacement. Citroën suit de très près avec 24,4% de véhicules mal garés. Puis viennent BMW avec 21,7%. Tesla et Volkswagen sont juste derrière. Une difficulté qui pourrait aussi s'expliquer par des voitures de plus en plus larges. Leur largeur moyenne augmente d'environ 1 cm tous les 2 ans, alors que certaines places de parking restent particulièrement étroites. Paris ne s'en sort pas mieux, en tout cas par rapport aux autres capitales européennes. 18% des véhicules observés dans Paris étaient mal stationnés contre une moyenne européenne de 16% à peu près.
1: Merci Julie. Et enfin côté sport, la France décroche son premier titre au championnat d'Europe de natation à Saint-Denis. Grâce au relais mix 4x100 mètres 4 nages, les Français se sont imposés devant les Pays-Bas et la Russie. La France compte désormais 4 médailles, une en or, 2 en argent et une en bronze. Voilà pour les essentiel de l'actualité. Bonne journée à tous.

0: to meet you, c'était Imagine Dragon sur Radio 4, heureux de vous retrouver, oui, ce mercredi matin, 12 août, 224e jour de l'année, il nous reste donc 141 jours avant de tourner la page de 2026, mais on a le temps. Aujourd'hui, on souhaite une très bonne fête aux Clarisses et notamment à Sainte Clarisse, alors bonne fête à toutes les Clarisses qui nous écoutent ce matin. Et ce 12 août pourrait bien être une date à lever les yeux au ciel, parce qu'aujourd'hui un événement astronomique exceptionnel est au programme, une éclipse solaire. La Lune va passer devant le Soleil et selon l'endroit où vous vous trouvez, le phénomène pourrait être observé avec plus ou moins d'importance. Évidemment, si vous voulez regarder le Soleil, jamais à l'œil nu, il faut utiliser des lunettes spécialement conçues pour l'observation des éclipses. Et comme si ça ne suffisait pas ce soir et cette nuit, le ciel nous offre un deuxième spectacle. Les Perséides. La nuit du 12 au 13 août correspond au pic de cette célèbre pluie d'étoiles filantes. Alors si le ciel est dégagé, installez-vous confortablement, éloignez-vous des lumières et levez les yeux. Avec un peu de chance, vous pourrez faire un vœu. Et parmi les personnalités nées un 12 août, on retrouve François Hollande, né en 1954, Julien Lepers, né en 1949, mais aussi l'acteur américain Casey Affleck et l'ancien champion de tennis Pete Sampras. Pour terminer cette éphéméride avec le sourire, le dicton du jour nous dit « Quiconque en août s'endormira, en janvier s'en repentira ». Alors, profitez bien de votre journée et surtout ne dormez pas trop aujourd'hui. Je vous souhaite un excellent réveil à l'écoute de la matinale de Radio 4.
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1: Qui ne se souvient pas de ce titre et surtout de cette chorégraphie qu'on a tous essayé de faire au moins une fois. La Macarena, c'était Los del Rio et forcément ça nous ramène quelques années en arrière. Vous êtes sur Radio 4 avec le meilleur de vos souvenirs et de la musique, mais Radio 4 c'est aussi l'endroit où chaque matin on peut faire de bonnes affaires, alors ouvrez grand les oreilles. Prenez vos notes, voici les petites annonces.
2: Et maintenant, c'est le moment de faire de bonnes affaires sur Radio 4, de donner un coup de main à quelqu'un ou tout simplement de trouver un objet, un animal ou une opportunité près de chez vous. Voici vos petites annonces et comme toujours, ouvrez grand les oreilles, il y a peut-être quelque chose pour vous. On commence avec quelques objets à vendre. Une table en fer avec le dessus en verre est proposée à 40 euros. Un store manuel de 4 mètres avec une toile qui est un peu abîmée est vendu à petit prix. On propose également un lot pour bar à rideaux avec anneaux, crochets plisseurs et embouts en bois et en laiton, le tout pour 25 euros. Pour les amateurs de pêche, 5 balances à écrevisses sont à vendre pour seulement 10 euros. Un compresseur Mecafer est également proposé à 50 euros. Pour la maison, un canapé clic-clac, 2 porte-manteaux en fer forgé et bois, ainsi que divers objets de décoration. Il y a aussi une poutre en chêne idéale pour habiller une cheminée. Côté gourmandise, des pêches de vigne bio sont disponibles à petit prix. On continue avec une paire de chaussures de randonnée montantes de marque Renegade en pointure 42. Elles sont proposées à 130 euros. Pour préparer l'hiver, du bois de chauffage de chêne et de prunier coupé en 50 cm est à vendre. On poursuit avec de quoi compléter ou aménager la maison avec un petit guéridon à restaurer pour 10 euros, 2 sacs de couchage colorés style mexicain à 10 euros pièce et une amphore style indien avec son socle en granit, là aussi à 10 euros. Une cafetière est proposée à 5 euros, tout comme un déshumidificateur. On vend 2 réhumidificateurs électriques qui sont disponibles pour 10 euros. Et encore quelques bonnes affaires avec un service à café style chinois à 10 euros, un livre de cuisine 10 euros, une grande glacière également 10 euros, un pédalier d'appartement permettant de faire travailler les bras et les jambes pour 10 euros et enfin un support de WC à 5 euros. Voilà pour les objets à vendre, mais il y a aussi des recherches. On cherche une équipière ou un équipier pour descendre une partie du canal du Midi en bateau. Avis aux amateurs de navigation et d'aventure. Et puis 4 clapiers à lapin sont à donner. On passe maintenant au véhicule. 3 vélos sont à vendre. Un vélo électrique dont la batterie est à changer. Un vélo pliant et un vélo cross. Place à nos amis à 4 pattes. Voici plusieurs annonces concernant des animaux retrouvés. Un chien croisé fox a été trouvé à Sainte-Livrade. Un chat noir et blanc a été retrouvé sur le secteur de Tournon-d'Agenais. Une chienne épagneule a été recueillie à Tonnens. Une chienne croisée berger belge a été retrouvée sur Trentel. Et enfin un chien épagneul de 6 ans a été trouvé sur le secteur du Léda. On termine avec les annonces concernant l'emploi. On cherche du personnel pour la saison des prunes à Rampieux et puis une personne est recherchée pour effectuer des petits travaux de jardinage et de maçonnerie. Voilà, c'est la fin de vos petites annonces, des objets à vendre, des choses à donner, des animaux retrouvés, des vélos et aussi des offres d'emploi. De quoi, une fois encore, faire circuler les bonnes affaires et surtout les bons services entre auditeurs. Et si vous aussi, vous avez une annonce à passer, pensez à appeler la radio le matin entre 8h et 13h au 05 53 36 60 50. Et pour consulter tranquillement toutes les petites annonces, rendez-vous également sur notre site internet radio4.fr. Les petites annonces, c'est ici, sur Radio 4, et peut-être que la prochaine bonne affaire, c'est vous qui allez la trouver.

0: Qui de mieux que les Cool and the Gang pour vous sortir du lit ce matin et mettre un petit peu de soleil dans cette journée du 12 août. Du soleil, il va y en avoir. On passe toute la matinée ensemble sur Radio 4 avec, comme toujours, le meilleur de la musique, toute l'info locale, vos bons plans sortis et bien sûr, on n'oublie pas l'horoscope, il arrive dans 5 minutes, alors restez bien avec nous. 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
2: Chaque été, pendant que les écoliers savourent leurs vacances, les services municipaux en profitent pour mener des travaux dans les écoles. C'est le cas encore cette année, et la maternelle Pasteur, dans le quartier d'Aix, fait l'objet de nombreuses attentions, puisque ce sont sa cour, son parking, mais également ses abords qui sont traités. Le détail du programme avec Jean-Christophe Vanov, chef du service Proximité Voirie.
3: Le travail de cet été, c'est de refaire une cour d'école et en profiter pour la végétaliser. La cour de l'école Pasteur est particulière parce qu'on en profite aussi pour refaire les abords qui ont été très abîmés par un effondrement de réseau très ancien et les parkings entre l'école et l'avenue du Général de Gaulle. Donc le parking, c'est simplement refaire les revêtements et en profiter pour créer un trottoir accessible et refaire tous les murs d'enceinte de l'école. Les arbres, vous avez pu voir que des arbres ont été abattus, ces arbres étaient malades et on en profite pour en remettre.
2: Ensuite, c'est dans la cour que ça se passe.
3: Alors, hein, dans la cour, on a refait tous les revêtements qui étaient à l'époque en pavé autobloquant, qui étaient très déformés et très dangereux pour les élèves et les personnels. Et on refait aussi les jeux, donc on refait les dalles et les sols caoutchouc afin d'y mettre de nouveaux jeux et d'agrandir les zones d'espace vert afin de végétaliser au mieux cette cour.
2: Une cour redessinée pour redonner de l'espace aux arbres, c'est ce que nous confirme Nicolas Flores du service cadre de vie.
4: Il y a eu le remplacement des arbres d'ombrage qu'il y avait sur le parking côté avenue du Général de Gaulle. C'était des arbres qui étaient en fin de vie, qui commençaient à devenir dangereux, donc on a profité de réaménagement pour les enlever. Et à la place, il y aura trois arbres, de l'érable sycomore, du micocouillet Provence et le troisième du tilleul. C'est des arbres qui sont très résistants à la chaleur et qui s'adaptent très bien au milieu urbain, c'est pour ça qu'on les choisit. C'est surtout des arbres à grand développement. Du coup, qui va augmenter la surface de canopée, ce qu'on essaie de faire un peu sur la ville pour augmenter les surfaces d'ombrage. Ils seront beaucoup plus qualitatifs pour les futures décennies. Voilà.
2: Malgré les fortes chaleurs, la cour est en phase de finition, prête pour accueillir les petits Villeneuvois dès la rentrée de septembre.
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0: Les Pretenders à Go to Sleep. Alors ce n'est peut-être pas vraiment l'heure d'aller dormir. Au contraire, c'est l'heure de se réveiller, d'attaquer cette nouvelle journée en pleine forme et surtout avec le sourire. Et pour vous aider à y voir un peu plus clair sur cette journée du mercredi 12 août, on retrouve maintenant Camille pour l'horoscope. Bonjour Camille.
1: Bonjour à tous, les béliers, vous pourriez recevoir une proposition qui mérite toute votre attention. Les taureaux, vous réglerez plus facilement une question laissée en attente ou trouverez enfin une solution pratique à un souci du quotidien. Les gémeaux, faites confiance à votre imagination aujourd'hui. Cancer, en prenant quelques instants pour vous recentrer, vous retrouverez toute votre efficacité. Les lions, une bonne nouvelle pourrait venir confirmer que vous êtes sur la bonne voie. Vierge, en acceptant un petit peu d'aide, vous pourrez vous consacrer à ce qui compte vraiment. Les balances, une décision prise en toute sérénité, vous apportera un réel soulagement. Les scorpions, restez confiants, même si les résultats arrivent progressivement. Les sagittaires, vous aurez l'occasion de renouer un dialogue ou de renforcer une relation importante. Capricorne, vous avancerez avec méthode et sang-froid, même face à un imprévu. Les verseaux, une belle complicité naîtra dans un travail d'équipe aujourd'hui. Et puis enfin les poissons, votre sens de l'écoute fera toute la différence. Vous saurez trouver les mots justes pour rassurer ou pour encourager une personne de votre entourage. Je vous souhaite à tous une très très belle journée.

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2: Bonjour à tous, l'essentiel de l'actualité. La canicule gagne encore du terrain en France. 70 départements sont désormais placés en vigilance orange aujourd'hui. Les fortes chaleurs concernent la quasi-totalité du pays, à l'exception d'une fine bordure côtière et des zones d'altitude. Les températures dépasseront souvent les 35 degrés. Les valeurs les plus élevées sont attendues du centre Val-de-Loire à la Nouvelle-Aquitaine avec 38 à 40 degrés. Le feu du Gros Bessillon dans le Var est maîtrisé mais pas encore éteint. 370 pompiers et 80 engins restent mobilisés avec l'appui de 2 hélicoptères. L'incendie déclaré le 21 juillet puis relancé fin juillet a parcouru 6300 hectares et en a brûlé 5700. Les fortes chaleurs compliquent encore les opérations. Le bilan s'alourdit après le puissant séisme en Colombie. Au moins de 140 personnes sont mortes et plus d'un millier ont été blessées. Le tremblement de terre de magnitude 7,4 a provoqué l'effondrement d'au moins 165 bâtiments. L'état d'urgence a été décrété. Et puis côté sport, la France décroche son premier titre au championnat d'Europe de natation à Saint-Denis. Grâce au relais mixte 4 x 100 mètres 4 nages, les Français se sont imposés devant les Pays-Bas et la Russie. La France compte désormais 4 médailles, une en or, 2 en argent et une en bronze.
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0: ici, en Lot-et-Garonne et en Dordogne, dans le journal de Radio 4, présenté par Patrice Couturier. Bonjour Patrice.
1: Bonjour Christophe, bonjour à toutes et à tous. Le Lot-et-Garonne qui passe en vigilance orange canicule à partir de ce mercredi midi. Après plusieurs jours de forte chaleur, le département va connaître un nouvel épisode particulièrement intense. Les températures vont grimper jusqu'à 35 à 38 degrés cet après-midi, avec des nuits qui resteront très chaudes, entre 19 et 23 degrés la nuit prochaine. Et le pic de chaleur est attendu pour demain jeudi. Le thermomètre pourrait atteindre jusqu'à 40 degrés dans le département. Vendredi, la chaleur restera forte avec environ 38 degrés annoncés. Face à cette situation, la préfecture appelle à la vigilance et surtout à la solidarité avec les personnes les plus fragiles, personnes âgées, isolées ou malades, mais aussi les jeunes enfants. Une vigilance d'autant plus importante que cette chaleur intervient dans un département déjà fortement exposé au risque d'incendie. Nouvel exemple, ce lundi à Razimet, dans le Marmandais, 3 hectares de chaume ont brûlé dans un champ. Les pompiers du 10-47 sont rapidement intervenus et ont réussi à empêcher les flammes de se propager. L'origine du feu reste inconnue. Une enquête a donc été ouverte par les gendarmes de la compagnie de Marmande. Des techniciens en identification criminelle ont effectué des constatations sur place. Actualité économique et triste fin pour une entreprise marmandaise qui vient de fermer ses portes. Viniprime, spécialisée dans la distribution de boissons, a été passée en liquidation judiciaire le 22 juillet par le tribunal de commerce d'Agen. Une décision qui intervient quelques semaines seulement après la disparition accidentelle de son dirigeant, Alexandre Dadalt. Le chef d'entreprise, âgé de 46 ans, est décédé le 2 juin dernier après une chute accidentelle depuis une échelle. Malgré ce drame, les salariés avaient tenté de poursuivre l'activité. L'entreprise comptait moins de 5 salariés et travaillait avec de nombreuses associations et de nombreuses fêtes de village du territoire. Mais sans dirigeant et sans repreneur, l'entreprise s'est retrouvée dans une situation devenue impossible à maintenir. Aujourd'hui, le rideau est donc baissé et les salariés se retrouvent sans emploi. On quitte le Marmandais pour la Dordogne avec le corps d'un homme de 75 ans porté disparu depuis dimanche à Prigonrieux qui a été retrouvé lundi soir à Bergerac. Le septuagénaire avait quitté son domicile dimanche sans papier ni téléphone. Sa voiture avait finalement été retrouvée près du pont des Gilets, un ancien pont de chemin de fer qui n'est pas ouvert à la circulation. Les recherches ont permis de retrouver son corps vers 18h en contrebas de cet ouvrage. Selon les gendarmes, la thèse du suicide est privilégiée. Une enquête est en cours pour préciser les circonstances de ce décès. À Agen, dès septembre, une nouveauté va impacter le quotidien de beaucoup d'habitants de l'agglo. Le réseau de transport en commun Tempo va évoluer. À partir de cette rentrée 2026, le réseau doit desservir les 44 communes de l'agglomération d'Agen. L'objectif affiché, mieux relier les communes les plus éloignées et faciliter les déplacements de près de 100 000 habitants. De nouvelles lignes vont être mises en place avec également un service de réservation, des évolutions pour les transports scolaires et de nouvelles cartes. Autre nouveauté, le paiement par carte bancaire sera possible. Et surtout, un tarif unique est annoncé à 1,50€. Plus léger, cette histoire qui nous ramène en Dordogne. À Ribagnac, les pompiers ont eu affaire à une victime pas tout à fait comme les autres. Un cheval nommé Crac qui s'est retrouvé complètement enlisé dans une mare asséchée. Et pas question de simplement tirer sur les rênes. L'animal, un cheval de trait breton d'environ une tonne, s'était enfoncé dans la vase jusqu'au ventre. Sa propriétaire a donné l'alerte après avoir découvert que Crac avait disparu de son pré. Une dizaine de pompiers est intervenue avec une équipe spécialisée dans le secours animalier et un vétérinaire. Pour sortir le cheval de ce mauvais pas, les secours ont d'abord arrosé l'animal afin de rendre la vase plus liquide. Des sangles ont ensuite été passées sous son ventre avant de le tirer à l'aide du tracteur de sa propriétaire. Et heureusement, tout s'est bien terminé. Crac n'est pas blessé, il porte bien son nom et il a rapidement réussi à se relever avant de reprendre quelques forces à l'ombre. Et puis, pour refermer ce journal, on change complètement d'ambiance. Direction Villeneuve-sur-Lot, où les musicales au bord du Lot rendent hommage ce mercredi soir à l'un des artistes les plus marquants de la chanson française.

Daniel Balavoine, rendez-vous à partir de 21h30 à la Cale de la Marine pour un concert gratuit du groupe HDB. Et forcément, difficile de parler de Balavoine sans replonger dans cette incroyable carrière. Né en 1952, Daniel Balavoine commence sa carrière dans les années 70, avant de connaître un véritable tournant en 1978 avec cette chanson, Le Chanteur. Sa voix, son énergie, son style très rock vont rapidement le distinguer dans le paysage musical français. Puis arrive Starmania, la comédie musicale de Michel Barger et Luc Plamondon qui contribue à faire de lui une véritable vedette. Mais Balavoine, ce n'est pas seulement des chansons, c'est aussi une personnalité engagée, capable de dire ce qu'elle pense, parfois avec une grande virulence. Pour les plus anciens d'entre nous, nous nous rappelons ce vif échange en 1980 sur le plateau d'Antenne 2 avec François Mitterrand sur le désespoir de la jeunesse. Une séquence devenue emblématique et qui illustre cette image d'artiste engagé qui ne voulait pas rester à distance des débats de société. Musicalement, les succès vont s'enchaîner ensuite. Je ne suis pas un héros, Mon fils, Ma bataille, Tous les cris, Les SOS, puis L'Aziza. En 1985 sort son dernier album studio, Sauver l'amour, qui rencontre un immense succès. Et puis le 14 janvier 1986, le destin bascule. Daniel Balavoine participe au Paris-Dakar, notamment dans le cadre d'actions humanitaires. L'hélicoptère de Thierry Sabine, le patron de la course, s'écrase au Mali. À bord, 5 personnes, dont Daniel Balavoine. Il n'a que 33 ans. 40 ans plus tard, ses chansons continuent pourtant de résonner. Et c'est justement cette énergie, cette voix et ces grands titres que le groupe HDB va faire revivre ce soir à Villeneuve-sur-Lot. Rendez-vous donc à 21h30.

0: il était là, apparemment il n'est plus là, mais le principal c'est que vous soyez là pour noter dans vos agendas les rendez-vous de ce dimanche 16 août, dimanche matin. Les amateurs de belles mécaniques ont rendez-vous à Castionnès pour un rassemblement de véhicules anciens et de prestige dans la Grande Rue, mais aussi sur la place des Cornières. À Villeréal, place aux Chineurs, avec le grand vide-grenier de l'Amicale des commerçants et artisans. Ça se passe au cœur de la Bastide. Et puis dimanche soir, 19h, retour à Castionnès pour la soirée gourmande sur la place de la mairie avec le groupe Popcorn et son répertoire de musique pop anglo-saxonne. Si vous aimez tenter votre chance, direction le cercle Villeneuvois avec deux lotos ce dimanche, le premier à 15h puis le second à 20h30. Voilà pour vos idées de sortie de ce dimanche à vos agendas.
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Vent Total, le nouveau titre à l'instant de Benjamin Biolay sur Radio 4. Bienvenue et très belle matinée avec nous ce 12 août. En fait, les Clarisse, c'est aussi une journée qui met les jeunes à l'honneur. C'est la journée internationale de la jeunesse aujourd'hui. Une journée créée par l'ONU pour rappeler le rôle essentiel des jeunes dans la société, leur donner la parole et encourager leur participation à la construction du monde de demain. Alors aujourd'hui, on pense à toute cette jeunesse qui fait bouger les choses. Et puis, impossible de passer à côté d'un animal qui lui aussi a droit à sa journée, l'éléphant. Le 12 août, c'est la journée mondiale de l'éléphant, une journée consacrée à la protection de ces géants magnifiques menacés notamment par le braconnage et la disparition de leur habitat. Bref, aujourd'hui, vive la jeunesse et vive les éléphants.

0: Le cimetière des éléphants, joli clin d'œil musical pour célébrer aujourd'hui la journée mondiale de l'éléphant, une journée consacrée à la protection de ces géants magnifiques. Et pendant qu'on profite encore de ce mercredi, on peut déjà commencer à préparer jeudi. À Tézac, le bistrot associatif vous donne rendez-vous jeudi soir pour une soirée karaoké à partir de 20h30. Et pour prendre des forces avant de pousser la chansonnette, une restauration sera proposée dès 19h à Tézac, ce jeudi. Castionnès, les amateurs de loto ont rendez-vous jeudi soir à la salle des lotos pour le loto hebdomadaire du club de rugby des 4 cantons BHAP. Et enfin, l'association Saint-Roch-Saint-Fiacre organise elle aussi un jeudi soir un loto à l'hippodrome de Villeneuve. Alors, pour jeudi, vous avez déjà de quoi faire, on chante, on joue et surtout on passe un bon moment avec les associations de notre région. La musique revient dans un instant, Jérémy Frérot.
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0: Bonjour à tous, à la une de l'actualité, la vigilance orange canicule étendue à deux nouveaux départements. L'Aisne et l'Oise vont rejoindre demain les 78 départements déjà concernés par cette vigilance. Les températures vont dépasser souvent les 35 degrés aujourd'hui. Les valeurs les plus élevées sont prévues du centre-Val de Loire à la Nouvelle-Aquitaine avec 38 à 40 degrés. Le risque d'incendie reste élevé aujourd'hui. Météo France place 45 départements en niveau orange pour les feux de forêt, principalement dans la moitié nord du pays. Le littoral méditerranéen et la Corse du Sud sont également concernés. Dans le Var, la lutte contre l'incendie du Gros Bessillon se poursuit. Le feu est maîtrisé, mais pas encore éteint. Quelques 370 pompiers et 80 engins restent sur place, épaulés par deux hélicoptères. L'incendie a parcouru 7300 hectares, dont 5700 brûlés. L'éclipse solaire en Europe et en France sera ce soir, juste avant le coucher du soleil. En France, elle ne sera pas totale, mais on parle quand même d'un phénomène exceptionnel, Julie Pierret.
1: Oui, parce que plus de 90% du disque solaire sera masqué sur une grande partie du pays. C'est dans le sud-ouest que le phénomène sera le plus impressionnant. À Biarritz, l'occultation atteindra même 99,4%, à condition évidemment que le ciel soit suffisamment dégagé. Cette éclipse marque aussi le début d'une période particulièrement rare, surnommée la trilogie ibérique. Trois éclipses majeures seront visibles en Europe en 3 ans, celle de ce soir donc, et puis une nouvelle éclipse totale le 2 août 2027, elle sera partielle en France, et enfin une éclipse annulaire en janvier 2028. Pour observer tous ces phénomènes, une consigne est essentielle, ne jamais regarder directement le soleil. Il faut impérativement utiliser des lunettes spécialement conçues pour l'observation des éclipses.
0: Merci Julie. L'éclipse solaire va débuter à 19h22 à Paris, à 19h27 à Lyon ou encore à 19h31 à Marseille. 11 Français détenus en Thaïlande depuis le début de l'été pour trafic de drogue. Ils ont été arrêtés à Bangkok avec plusieurs kilos de cannabis dans leur bagage, selon leurs proches. Certains auraient été recrutés sur Snapchat avec la promesse d'un voyage gratuit avant de servir de mule à leur insu. Ils risquent entre 2 et 10 ans de prison. On termine par du football et Lyon qualifié pour les barrages de la Ligue des Champions en battant largement le Sparta Prague 3-0 hier soir. Lyon s'impose 4-2 sur l'ensemble des deux matchs et va affronter Fenerbahçe en barrage avec un match aller à Istanbul mardi prochain et le retour à Lyon le 26 août. À passer une très belle matinée.

0: Tempered Money to Tie to Mention, un titre qui parle d'un sujet toujours aussi universel, quand l'argent vient à manquer, un sujet qui reste d'actualité. Chaque jour, on fait ses petits calculs pour savoir si on va réussir à boucler la fin du mois, pendant que, de leur côté, nos dirigeants cherchent eux aussi comment faire pour nous en prendre toujours un petit peu plus. Sorti en 1985, c'est le tout premier single des Simply Red. Mais petite précision, ce n'est pas une chanson originale du groupe. C'est une reprise des Valentine Brothers qu'il avait enregistré dès 1982 avec sa couleur soul et la voix immédiatement reconnaissable de Mike Hucknall. Le morceau va lancer la carrière de Simply Red et connaître un joli succès international. Allez, maintenant, on va retrouver la suite de la musique et de votre matinée. On s'arrête un instant pour découvrir les pronostics de Tom Kazak pour le quintet de ce mercredi 12 août 2026. Peut-être la chance de remplir votre porte-monnaie aujourd'hui. Bonjour Tom Kazak.
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2: Bonjour, bonjour à tous. 14 trotteurs âgés de 5 ans ont rendez-vous sur les 2875 mètres de la piste corde à gauche à l'hippodrome d'Anguin à l'occasion du quintet plus de ce mercredi 12 août 2026. Disputé dans le prix des grandes carrières, le départ sera donné vers 18h30. En tête de notre sélection, le 14 Love You Fit revient sur le parcours de son dernier succès avec les plus hautes ambitions. Il peut l'emporter. Suivi du 12, Lucky Mélois, alignant les performances de choix depuis quelques mois. Le 5, Leonardo du Derby, confié à Benjamin Rochard pour l'occasion. L'As La Boisbonnière peut à très belle cote prendre une place dans la bonne combinaison. Et enfin, le 8, Lucifer Dupont, bénéficiant de la confiance d'Alexandre Buisson, son entraîneur, il complétera notre sélection. Une sélection que vous pouvez retrouver sur ma chaîne YouTube Tom Kazak, les pronostics hippiques avec mes dernières minutes. Donc notre choix aujourd'hui, premier le 14, Love You Fit. Second le 12, Lucky Mélois. Troisième le 5, Leonardo du Derby. Quatrième l'As La Boisbonnière. Cinquième le 8, Lucifer Dupont. Le second choix le 13, le 2 et le 9. Et à vous la fortune!

Pink, c'était Benson Boone sur Radio 4. Et maintenant, comme tous les matins, il est temps de se lancer dans la grande aventure des petites annonces. C'est peut-être le moment de dénicher la bonne affaire du jour, de trouver un emploi, un logement, un véhicule ou tout simplement de donner une seconde vie à un objet qui ne vous sert plus. Alors ouvrez grand vos oreilles, la perle rare se cache peut-être aujourd'hui dans les annonces qui arrivent. Et on débute avec les animaux. On a perdu à Villeréal un chat tigré marron clair à poils longs avec le bout du museau blanc. On cherche une paonne, on cherche une maison à louer également à la campagne, même avec des travaux, avec une grange pour stocker du matériel à 30 km maximum de Villeneuve-sur-Lot. Et puis dans la rubrique emploi, un auditeur cherche à faire tout travaux de maçonnerie, placoplâtre, ossature, terrassement et assainissement, ainsi que charpente et couverture. Il accepte l'échec emploi-service. Vous avez des petits travaux à faire à la maison? Contactez Radio 4 ce matin au 05 53 36 60 50. Les annonces, vous pouvez également les retrouver sur notre site internet Radio 4.

0: soirée mondaine, c'était Auria sur Radio 4. Bienvenue si vous venez tout juste de nous rejoindre dans cette matinale de mercredi. 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
0: 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C'est le moment de jouer. On joue avec Virginie de Villeneuve. Bonjour Virginie.
14: Bonjour.
0: Vous allez bien?
14: Bien et vous?
0: Bon, ben moi, ça va toujours très bien. Qu'est-ce que vous faites à Villeneuve-sur-Lot?
14: Là, actuellement, je suis en vacances avec mes enfants.
0: D'accord, vous profitez bien des spectacles. Vous êtes allé voir peut-être Danny Briand ou Amel Bent?
14: Amel Bent.
0: Amel Bent, c'était chouette?
14: Ah, super, régalé.
0: Les enfants ont aimé?
14: Ah oui.
0: Bon, bah, j'espère qu'ils aimeront également Wallygator ou Aqualand, si vous avez la chance de remporter vos places ce matin. Donc le système vous pose une série de questions. Vous avez 30 secondes pour me donner au moins 4 bonnes réponses. C'est bon, si vous avez un problème sur une question, n'hésitez pas à passer. Le but, c'est d'aller très vite. Vous êtes prête, Virginie?
14: Je suis prête.
0: C'est parti, 30 secondes. Complétez ce titre des Beatles, All You Need Is...
14: Love.
0: Combien de côtés possède un hexagone?
14: 8.
0: Quel organe pompe le sang dans le corps?
14: Le cœur.
0: Et quel est le nom du roi lion?
14: Simba.
0: Dans quelle chaîne de montagne se trouve le Mont Blanc?
14: Je sais pas.
0: Qui a écrit Les Misérables?
14: Victor Hugo.
0: C'était juste, hein, Virginie. Hein. Ça passe, on a 4 bonnes réponses. C'est pas facile hein, de répondre avec la pression. Alors,
14: avec les enfants derrière.
0: Il y a les enfants qui ont bien aidé sur Simba, j'ai l'impression.
14: Ma fille,
0: elle s'appelle comment?
14: Tiana.
0: Tiana et l'autre?
14: C'est Aaron.
0: Aaron, une fille, un garçon. Donc, on revient sur compléter le titre des Beatles. All you need is love, effectivement. Combien de côtés possède un hexagone? Vous avez dit 8 et c'est 6. Quel organe pompe le sang dans le corps? Le cœur. Quel est le nom du lion dans le Roi Lion? Effectivement, merci à votre fils, c'est Simba. Dans quelle chaîne de montagne se trouve le Mont Blanc? Les Alpes. Et puis, qui a écrit Les Misérables? Oui, vous avez bien répondu, Victor Hugo. Et vous avez 4 bonnes réponses. Vous avez gagné vos places pour Walligator ou Aqualand. Vous choisirez. Je vous envoie ça, Virginie, à Villeneuve-sur-Lot. Et puis, je vous souhaite de passer une belle fin d'été ici, en Lot-et-Garonne.
14: Merci beaucoup.
0: Merci d'avoir joué avec nous. Au revoir. Vous vous inscrivez comme Virginie, 05 53 36 60 50, et vous participez avec nous tous les matins dans le défi de l'été. Vous voyez, c'est pas si compliqué que ça. Une série de questions, il faut répondre effectivement très vite. Et vous repartez comme ça avec vos petites places pour aller vous amuser du côté d'Agen. 9h22 sur Radio 4, à suivre.

0: 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Et bravo encore à Virginie de Villeneuve qui a gagné il y a quelques minutes ses places pour Walligator Sud-Ouest et Aqualand Agen au défi de l'été, 9h25. Que vous soyez sur la route, à la maison, au travail, au bord de la piscine, au lac ou les pieds dans le sable, on vous accompagne partout. 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Et tout de suite, comme chaque matin, c'est l'heure de découvrir ce que les étoiles vous réservent. Voici l'horoscope de Camille. Bonjour.
1: Bonjour à tous. Les béliers, vous pourriez recevoir une proposition qui mérite toute votre attention. Les taureaux, vous réglerez plus facilement une question laissée en attente ou trouverez enfin une solution pratique à un souci du quotidien. Les gémeaux, faites confiance à votre imagination aujourd'hui. Cancer, en prenant quelques instants pour vous recentrer, vous retrouverez toute votre efficacité. Les lions, une bonne nouvelle pourrait venir confirmer que vous êtes sur la bonne voie. Vierge, en acceptant un petit peu d'aide, vous pourrez vous consacrer à ce qui compte vraiment. Les balances, une décision prise en toute sérénité, vous apportera un réel soulagement. Les scorpions, restez confiants, même si les résultats arrivent progressivement. Les sagittaires, vous aurez l'occasion de renouer un dialogue ou de renforcer une relation importante. Capricorne, vous avancerez avec méthode et sang-froid, même face à un imprévu. Les Verseaux, une belle complicité naîtra dans un travail d'équipe aujourd'hui. Et puis enfin les poissons, votre sens de l'écoute fera toute la différence. Vous saurez trouver les mots justes pour rassurer ou pour encourager une personne de votre entourage. Je vous souhaite à tous une très très belle journée.

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1: Et priorité à la musique ce matin avec l'Académie Festival de Musique de Lauzun qui va se dérouler du lundi 17 au samedi 22 août, que ce soit au Château des Ducs ou encore sous la halle de Lauzun. Un gros programme en perspective qu'on va dérouler avec Daniel Brenner. C'est le président de Lauzun en musique qui organise ce festival. Bonjour Daniel.
2: Merci de m'accueillir, bonjour à tous.
1: Je pense qu'il est important de rappeler ce que c'est que ce festival. Ce n'est pas juste une succession de concerts sur plusieurs jours, il y a une dimension école avec une académie d'un côté et un festival de musique de l'autre. Expliquez-nous.
2: Notre préoccupation, c'est évidemment de produire des concerts de qualité, mais aussi de présenter la future génération de musiciens. Alors ce sont donc des jeunes musiciens qui viennent à l'académie, qui ont déjà un bagage technique très évolué et qui viennent travailler l'interprétation. Alors, qu'est-ce que c'est ? Ça veut dire qu'ils viennent avec leur partition, ils la jouent devant leur professeur et leur professeur leur montre ce qu'est le style de l'œuvre, de la partition en question. Donc, en trois quarts d'heure, les jeunes ressortent complètement transformés de la pièce qu'ils viennent de présenter et le public présent, puisque les masterclass, c'est comme ça qu'on les appelle, sont publiques et gratuites tous les jours, du lundi au vendredi. Et donc chaque jour, le public peut s'apercevoir de l'évolution des jeunes interprètes.
1: Et les professeurs qui viennent ne sont pas forcément les artistes qui viennent donner concerts et spectacles.
2: Et si. Puisqu'ils sont à la fois professeurs, en l'occurrence, d'accord, à l'École Normale de Musique de Paris, et ils viennent également donner des concerts, puisque ce sont des concertistes
1: évidemment
2: connus.
1: Voilà, et évidemment, les stagiaires, eux, maîtrisent, vous nous avez dit, leur instrument, pas question d'arriver là en étant débutant, il faut quand même être très très initié. Ce sont des jeunes qui viennent d'où, de toute la France ?
2: Ils viennent de toute la France, de Toulouse, de Bordeaux, et de Paris, et de Nîmes.
1: Alors ça, les masterclass, ça va s'échelonner tout au long de la semaine, il y en aura tous les jours ou pas ?
2: Tous les jours.
1: Tous les jours
2: jusqu'à vendredi.
1: Ok, et alors en parallèle, ce qui est très grand public, même si les masterclass sont également ouvertes au public bien sûr, il y a les concerts donnés par ces artistes de renom qui viennent à Lauzun. Je vais les citer, on a la Anne Kefelec au piano, Gaspard Dehaene au piano également, et Paul Zientara à l'alto, trois pontes hein, de la musique classique qui vont venir à Lauzun. Les concerts c'est quoi, c'est quand, c'est quel registre?
2: Alors, les concerts se passeront au Château des Ducs de Lauzun à 20h30, les mardis, mercredis, jeudi, et pour le concert final qui réunira les professeurs et les stagiaires pour un concert surprise et festif, ce sera le samedi 22 de 17h à 19h. Et puis je voulais aussi signaler, pour revenir en arrière, une série qu'on appelle Jeunes Talents en Avant, qui sont donc des solistes qui ont fini leurs études, qui sont au seuil de leur carrière et que nous souhaitons promouvoir. Alors ce sont par exemple Paul Lecoq, qui est un pianiste qui sort du Conservatoire de Paris, qui commence la carrière, qui se produira donc sous la halle de Lauzun lundi à 18h30. Et puis il y aura d'autres jeunes comme un duo de guitare Leïla et Léna. Et le mercredi, il y aura également le vendredi Léon Kotz qui vient de Toulouse et Vincent Martinet qui vient de Paris et qui sont des jeunes solistes déjà guéris.
1: Et ces trois artistes hein, qui sont les têtes d'affiche clairement de ce festival, donc Anne Kefelec au piano, superstar du piano en France, Gaspard Dehaene au piano également, et Paul Zientara qui se produiront mardi, mercredi, jeudi ainsi que samedi, c'est ça ?
2: Quatre concerts donc au château.
1: Avec dans un registre classique du Bach, du Beethoven, du Schubert, du Brahms, du Fauré, du Schmitt, Aubert, Ravel, etc. Il y en a vraiment pour tous les goûts. On est aux alentours de 30 euros hein, pour les concerts, ou 20 euros, ça dépend de l'artiste. artistes pour les concerts du soir au château de Lausanne. Et il est à noter que par contre les masterclass, elles sont totalement ouvertes gratuitement. Hein,
2: au public. Les concerts jeunes talents en avant.
1: Et les concerts jeunes talents sont gratuits également.
2: Exactement. Bon, il y a un chapeau qui circule.
1: Oui,
2: mais
1: oui.
2: L'entrée est libre en tout cas.
1: Plus d'infos auprès du site web lausanneenmusique.com. Merci beaucoup Daniel Brenner d'être venu nous voir. Je rappelle que ce festival c'est du 17 au 22 août à Lausanne.
2: Je vous remercie. À bientôt. On vous attend.
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0: C'est surtout toujours à l'heure pour vous proposer les bons plans de l'été. On commence par la Roque Timbaud. Le club de rugby vous invite vendredi soir sous la halle pour une soirée gourmande avec escargot et entrecôte. Et pour l'ambiance, vous pourrez compter sur la banda à Bistot des Nas de Leirac. Les repas sont également proposés samedi midi et samedi soir. Pensez à réserver si vous voulez être de la partie. C'est à la Roque Timbaud ce week-end. Villeneuve-sur-Lot, rendez-vous vendredi soir au Cercle Villeneuvois pour le loto de la batterie fanfare. Et comme tous les vendredis soirs, Coin Loto 47 organise également son loto dans la salle du marché-gare, c'est à Villeneuve-sur-Lot. Avant 10h sur Radio 4, vous allez encore entendre du beau monde, Teddy Swim, Jules, Bruno Mars et bien d'autres. Et surtout, restez avec nous, les bons plans de l'été, c'est ici dans la matinale.
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Bonjour la zone, bienvenue, c'est l'été, tous les jours, c'est Radio 4, c'était le rappeur marseillais Jul, mais rassurez-vous, il n'y aura pas de Jul hein, ce vendredi matin après Spech, il y aura bien mieux. Madame Tourtière sera de la partie, rendez-vous au marché paysan à la ferme de Souleil, vous pourrez notamment découvrir les secrets de la fabrication de la fameuse tourtière. C'est vendredi, c'est à Fraîche Pêche à la ferme de Souleil. Vendredi soir, direction Tournon d'Agenais pour le marché gourmand de l'association Loumercat. Il sera animé par DJ John. De quoi bien commencer le week-end à Tournon ce vendredi. À Duravel, la place du Foirail accueille vendredi et samedi la foire aux vins et produits régionaux, programme, restauration, mais aussi carto-magicien, de l'hypnose de spectacle. C'est à Duravel, c'est ce vendredi et ce samedi. Et puis à Villeréal, les amateurs de belles mécaniques, enfin de belles montures, en rendez-vous vendredi soir à l'hippodrome du Pesquier-Bas pour un programme de course de chevaux proposé par la Société des Courses. Des animations sont prévues pour les enfants avec également de la restauration en bord de piste ce vendredi soir donc sur l'hippodrome de Villeréal. Bref, vendredi, il y aura de quoi faire, tourtière, marché gourmand, produits régionaux, magie, hypnose et course hippique. Tout le monde.

0: ici, en Lot-et-Garonne et en Dordogne, dans le journal de Radio 4, présenté par Patrice Couturier. Bonjour Patrice.
1: Bonjour Christophe, bonjour à toutes et à tous. Le Lot-et-Garonne qui passe en vigilance orange canicule à partir de ce mercredi midi. Après plusieurs jours de forte chaleur, le département va connaître un nouvel épisode particulièrement intense. Les températures vont grimper jusqu'à 35 à 38 degrés cet après-midi, avec des nuits qui resteront très chaudes, entre 19 et 23 degrés la nuit prochaine. Et le pic de chaleur est attendu pour demain jeudi. Le thermomètre pourrait atteindre jusqu'à 40 degrés dans le département. Vendredi, la chaleur restera forte avec environ 38 degrés annoncés. Face à cette situation, la préfecture appelle à la vigilance et surtout à la solidarité avec les personnes les plus fragiles, personnes âgées, isolées ou malades, mais aussi les jeunes enfants. Une vigilance d'autant plus importante que cette chaleur intervient dans un département déjà fortement exposé au risque d'incendie. Nouvel exemple, ce lundi à Razimet, dans le Marmandais, 3 hectares de chaume ont brûlé dans un champ. Les pompiers du 10-47 sont rapidement intervenus et ont réussi à empêcher les flammes de se propager. L'origine du feu reste inconnue. Une enquête a donc été ouverte par les gendarmes de la compagnie de Marmande. Des techniciens en identification criminelle ont effectué des constatations sur place. Actualité économique et triste fin pour une entreprise marmandaise qui vient de fermer ses portes. Viniprime, spécialisée dans la distribution de boissons, a été placée en liquidation judiciaire le 22 juillet par le tribunal de commerce d'Agen. Une décision qui intervient quelques semaines seulement après la disparition accidentelle de son dirigeant Alexandre Dadalt. Le chef d'entreprise, âgé de 46 ans, est décédé le 2 juin dernier après une chute accidentelle depuis une échelle. Malgré ce drame, les salariés avaient tenté de poursuivre l'activité. L'entreprise comptait moins de 5 salariés, travaillait avec de nombreuses associations et de nombreuses fêtes de village du territoire. Mais sans dirigeant et sans repreneur, l'entreprise s'est retrouvée dans une situation devenue impossible à maintenir. Aujourd'hui, le rideau est donc baissé et les salariés se retrouvent sans emploi. On quitte le Marmandais pour la Dordogne avec le corps d'un homme de 75 ans porté disparu depuis dimanche à Prigonrieux qui a été retrouvé lundi soir à Bergerac. Le septuagénaire avait quitté son domicile dimanche sans papier ni téléphone. Sa voiture avait finalement été retrouvée près du pont des Gilets, un ancien pont de chemin de fer qui n'est pas ouvert à la circulation. Les recherches ont permis de retrouver son corps vers 18h en contrebas de cet ouvrage. Selon les gendarmes, la thèse du suicide est privilégiée. Une enquête est en cours pour préciser les circonstances de ce décès. À Agen, dès septembre, une nouveauté va impacter le quotidien de beaucoup d'habitants de l'agglo. Le réseau de transport en commun Tempo va évoluer. À partir de cette rentrée 2026, le réseau doit desservir les 44 communes de l'agglomération d'Agen. L'objectif affiché, mieux relier les communes les plus éloignées et faciliter les déplacements de près de 100 000 habitants. De nouvelles lignes vont être mises en place avec également un service de réservation, des évolutions pour les transports scolaires et de nouvelles cartes. Autre nouveauté, le paiement par carte bancaire sera possible et surtout un tarif unique est annoncé à 1,50€. Plus léger, cette histoire qui nous ramène en Dordogne. À Ribagnac, les pompiers ont eu affaire à une victime pas tout à fait comme les autres. Un cheval nommé Crac qui s'est retrouvé complètement enlisé dans une mare asséchée. Et pas question de simplement tirer sur les rênes. L'animal, un cheval de trait breton d'environ une tonne, s'était enfoncé dans la vase jusqu'au ventre. Sa propriétaire a donné l'alerte après avoir découvert que Crac avait disparu de son pré. Une dizaine de pompiers est intervenue avec une équipe spécialisée dans le secours animalier et un vétérinaire. Pour sortir le cheval de ce mauvais pas, les secours ont d'abord arrosé l'animal afin de rendre la vase plus liquide. Des sangles ont ensuite été passées sous son ventre avant de le tirer à l'aide du tracteur de sa propriétaire. Et heureusement, tout s'est bien terminé. Crac n'est pas blessé, il porte bien son nom et il a rapidement réussi à se relever avant de reprendre quelques forces à l'ombre. Et puis, pour refermer ce journal, on change complètement d'ambiance. Direction Villeneuve-sur-Lot, où les musicales au bord du Lot rendent hommage ce mercredi soir à l'un des artistes les plus marquants de la chanson française. Daniel Balavoine, rendez-vous à partir de 21h30 à la Cale de la Marine pour un concert gratuit du groupe HDB. Et forcément, difficile de parler de Balavoine sans replonger dans cette incroyable carrière. Né en 1952, Daniel Balavoine commence sa carrière dans les années 70, avant de connaître un véritable tournant en 1978 avec cette chanson, Le Chanteur. Sa voix, son énergie, son style très rock vont rapidement le distinguer dans le paysage musical français. Puis arrive Starmania, la comédie musicale de Michel Barger et Luc Plamondon, qui contribue à faire de lui une véritable vedette. Mais Balavoine, ce n'est pas seulement des chansons, c'est aussi une personnalité engagée, capable de dire ce qu'elle pense, parfois avec une grande virulence. Pour les plus anciens d'entre nous, nous nous rappelons ce vif échange en 1980 sur le plateau d'Antenne 2 avec François Mitterrand sur le désespoir de la jeunesse. Une séquence devenue emblématique et qui illustre cette image d'artiste engagé qui ne voulait pas rester à distance des débats de société. Musicalement, les succès vont s'enchaîner ensuite. Je ne suis pas un héros, Mon fils, Ma bataille, Tous les cris, les SOS, puis puis l'Aziza. En 1985 sort son dernier album studio, Sauver l'amour, qui rencontre un immense succès. Et puis le 14 janvier 1986, le destin bascule. Daniel Balavoine participe au Paris-Dakar, notamment dans le cadre d'actions humanitaires. L'hélicoptère de Thierry Sabine, le patron de la course, s'écrase au Mali. À bord, 5 personnes, dont Daniel Balavoine. Il n'a que 33 ans. 40 ans plus tard, ses chansons continuent pourtant de résonner. Et c'est justement cette énergie, hein, cette voix et ces grands titres que le groupe HDB va faire revivre ce soir à Villeneuve-sur-Lot. Rendez-vous donc à 21h30, Cale de la Marine. Et c'est gratuit. Et c'est ainsi que nous refermons cette édition du journal. On vous souhaite une très très belle matinée en notre compagnie. Et on se retrouve très vite pour un nouveau point sur l'actu locale.
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1: Et on passe encore un cap hein, aujourd'hui en Lot-et-Garonne et pas vraiment dans le bon sens hein, pour celles et ceux qui cherchent un peu de fraîcheur. Hein. Ce mercredi, le soleil reste très largement dominant sur l'ensemble du département, mais surtout les températures vont franchement grimper. Dès ce matin, comptez déjà 26 à 28 degrés, avec jusqu'à 28 degrés dans le nord-est du Lot-et-Garonne. Et cet après-midi, le mercure s'envole, 36 à 37 degrés, avec notamment 37 degrés possibles du côté de Nérac et de Marmande. Ce soir, il fera encore très chaud, autour de 30 degrés, et la nuit sera difficilement rafraîchie avec 22 à 23 degrés au plus bas. Demain jeudi, on franchit encore un niveau. La matinée sera déjà caniculaire avec plus de 30 degrés possibles dès le matin. Et l'après-midi, le thermomètre pourrait atteindre 38 degrés à l'ombre. Et demain soir jeudi, pas vraiment de répit, autour de 30 degrés encore en soirée, avec une nouvelle nuit très chaude, avec des minimales autour de 22 à 23 degrés. Vendredi, pour l'instant, le scénario reste quasiment identique. Le soleil largement présent, très forte chaleur et des températures toujours extrêmement élevées. On pourrait simplement voir arriver un voile nuageux dans l'après-midi et en soirée, prémisse d'un changement de temps. Et justement, le week-end pourrait complètement changer d'ambiance. Samedi 15 août, les nuages devraient prendre progressivement le dessus avec des averses possibles dès le début de journée, puis encore de la pluie ou des passages pluvieux dans l'après-midi. Conséquence immédiate, le mercure devrait perdre quelques degrés. Et dimanche, le temps pourrait rester nettement plus perturbé avec des averses possibles tout au long de la journée, cette fois sur l'ensemble du Lot-et-Garonne. Évidemment, hein, cette évolution reste à surveiller car plusieurs jours d'échéance. La localisation et l'intensité des averses peuvent encore évoluer.
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1: À Saint-Vite, décès de Madame Lucia Isgros, survenue à l'âge de 92 ans. Ses obsèques religieuses seront célébrées vendredi 14 août en l'église de Saint-Vite à 10h. L'inhumation aura lieu au cimetière de Saint-Vite. Une réunion du deuil est organisée à l'église. Une dernière visite peut lui être rendue jeudi 13 août de 9h à 19h au funérarium de Montéral. Cet avis est communiqué par les pompes funèbres d'Uru Ribeiro de Fumel. À Saint-Aubin, décès de Monsieur Serge Sauvage, survenu à l'âge de 64 ans. Ses obsèques religieuses seront célébrées vendredi 14 août en l'église de Saint-Aubin à 15h. L'inhumation aura lieu au cimetière de Saint-Aubin à 16h. À l'issue de l'inhumation, on vous donne rendez-vous pour le verre de l'amitié à la salle communale. Cet avis est communiqué par les pompes funèbres PFG Service Funéraire de Villeneuve-sur-Lot. À Saint-Georges, décès de Madame Sylvia Rost, dit Sylvette, survenue à l'âge de 97 ans. Ses obsèques religieuses seront célébrées jeudi 20 août en l'église de Saint-Georges à 10h. L'inhumation aura lieu au cimetière de Saint-Georges. Les visites sont possibles aujourd'hui, demain et vendredi à la maison funéraire Gracia à Fumel. Cet avis est communiqué par les pompes funèbres Gracia et fils de Fumel. À Villeréal, son fils Alain et son épouse Christine, ses filles Marise, Josette et son compagnon Jean-Luc, ses petits-enfants Cécile, Manuel, Charlotte, Jean-Baptiste et Colline, ses arrière-petits-enfants Gaëtan, Clément, Gabin, Elliot, Aimé et Pierrot, parents et alliés, profondément touchés par les marques de sympathie qui leur ont été témoignées lors du décès de Madame Ginette Bord, née Claire, remercie toutes les personnes qui se sont associées à leur deuil. La famille remercie particulièrement tout le personnel de l'EHPAD, de l'ADMR et du CIAD de Villeréal pour leur accompagnement et leurs bons soins.
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Vous êtes bien sur Radio 4, bienvenue à toutes et à tous, fidèles auditeurs, peut-être auditeurs d'un jour, de passage dans notre beau territoire. En tout cas, merci d'être avec nous pour cette fin de matinée estivale, entre 10h et midi. Comme toujours, de la musique, de la bonne humeur et surtout des idées pour profiter de ces belles journées d'août. Aujourd'hui, on va parler culture avec un concert exceptionnel à Agen, gourmandise du côté de Creys, cinéma sous les étoiles, reggae au cœur de la forêt. Et évidemment, l'événement de ce soir, l'éclipse solaire. Alors si vous cherchez quoi faire dans le Lot-et-Garonne ou en Dordogne, ne bougez pas. On vous donne quelques bonnes idées dans quelques minutes.

0: Très belle matinée si vous nous rejoignez maintenant. Vous êtes bien sur la radio locale du Lot-et-Garonne, Radio 4. Je vais vous demander d'imaginer les voûtes de la cathédrale Saint-Caprais d'Agen maintenant qui résonnent avec les trompettes et les grands orgues. C'est ce qui vous attend cet après-midi à 17h dans le cadre du festival des Heures de l'Orgue. Pour cette nouvelle édition, un très beau plateau avec Martin Tambremande à l'orgue, accompagné de deux trompettistes internationaux, Guillaume Coulomi et Franck Pulcini. Au programme, Bach, Mendelssohn, Grieg, Vierne et plusieurs grandes œuvres adaptées pour deux trompettes et un orgue. Un concert qui devrait être particulièrement spectaculaire dans ce cadre exceptionnel. Alors si vous aimez la musique classique ou si vous avez simplement envie de découvrir quelque chose de différent, vous savez où aller. Cet après-midi, c'est à la cathédrale Saint-Caprais d'Agen à 17h. Allez, dans quelques minutes, retour à une activité beaucoup plus dangereuse, surtout pour notre ligne et le summer body. On vous parle de canards sur Radio 4.
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0: comme chaque semaine, je vous donne des astuces pour votre famille.
1: Maman, t'as vu, il fait beau, on peut aller se balader?
0: Avec plaisir, mais on va sortir l'application Pram Trails, car nous avons ton petit cousin en poussette avec nous aujourd'hui.
1: C'est quoi comme application?
0: C'est l'outil idéal pour éviter les sentiers forestiers qui se transforment en parcours du combattant. Racines géantes, bouts imprévus, ou le boss final, l'escalier de 20 marches en pleine forêt. Et je n'ai pas envie de porter une poussette de 15 kilos à bout de bras, rouge de colère et en sueur.
1: Comment ça marche?
0: Pram Trails, c'est tout simplement le guide de poche ultime des parents baroudeurs. C'est une application collaborative qui recense, cartographie et évalue les sentiers de randonnée et les balades réellement praticables avec une poussette.
1: Ça change la vie.
0: Exactement, fini les mauvaises surprises. Contrairement aux applications de randonnée classiques qui vous disent juste niveau facile, ici, on va dans le détail. Vous savez exactement à quoi vous attendre. Goudron, terre battue, gravier fin ou herbe, ce sont les parents eux-mêmes qui testent et valident les parcours. Vous lisez des avis concrets du style « passe très bien avec une poussette citadine » ou « attention, poussette tout-terrain 3 roues obligatoire sur les 500 derniers mètres ».
1: C'est super bien pensé.
0: Je ne te le fais pas dire. L'application indique même les points d'ombre pour protéger bébé du soleil, les points d'eau potable, les tables de pique-nique et le graal absolu de tout parent en vadrouille, les toilettes publiques avec table allongée à proximité.
1: Allez, on part marcher un peu?
0: Alors on enfile les baskets et à la semaine prochaine.

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1: Et priorité au local, on part du côté de Saint-Mazan avec une toute nouvelle association. Copains comme cochons, on est avec la secrétaire de l'asso, c'est Fanny Fourton. Bonjour Fanny.
2: Oui, bonjour.
1: Cette association Copains comme cochons, c'est quoi l'objectif et depuis quand elle a été créée?
2: Alors elle est créée depuis 1er septembre 2025. Et pour nous, le but, c'était de prévoir des attractions un peu touristiques sur Saint-Mazan, des événements familiaux et de permettre de partager des animations locales familiales.
1: Bon, alors l'un des événements, c'est celui qui nous importe, c'est ce 15 août, cette course de caisse à savon qui va se dérouler sur Saint-Mazan. Cette idée de course de caisse à savon, c'est venu d'où? Pourquoi cet événement à Saint-Mazan principalement?
2: Alors ça remonte à 3-4 ans avec le président, M. Blanchet. En fait, la bande du bureau, en fait, c'est une bande d'amis. Le président voulait mettre ça en place et puis sur un soir, une soirée apéro, on a dit allez, on le monte et on fait ça et on a monté l'association et de là c'est parti de mettre en place pour cette journée déjà du 15 août.
1: Bon, on est mercredi 12 août, ça va être dans quelques jours. Est-ce que oui. Vous avez déjà des inscriptions? Comment ça se passe pour les compétiteurs? Comment ils doivent faire?
2: Alors aujourd'hui, on a une vingtaine déjà d'inscriptions de caisse à savon. Donc on a déjà des sportifs et le côté aussi folklore qui se met en place. Pour toute inscription après, toute personne peut venir sur le compte Facebook, il y a toutes les inscriptions, les papiers, et après jusqu'au jour même, jusqu'à 8h30 grand maximum, on fait les inscriptions parce qu'après il y a des contrôles de caisse à savon pour voir s'ils peuvent descendre ou pas, et ça leur laisse le temps un petit peu de réparer ou de remettre en place les choses avant le grand départ à 9h.
1: Ouais, parce qu'il y a un petit cahier des charges quand même assez serré.
2: Exactement.
1: Hein. Ouais.
2: Exactement.
1: Qu'on peut retrouver sur les réseaux sociaux, je suppose, Fanny,
2: oui,
1: ce cahier
2: exactement.
1: Des charges.
2: Exactement, hein. Il y a un poids limité aussi, il y a des choses aussi à mettre en place pour pas que ça soit du grand n'importe quoi, tranchant au niveau de la caisse à savon pour pas qu'il y ait des blessures et tout ça. Et idéalement, on dit à tous ceux qui peuvent venir le vendredi soir à partir de 17h pour vérifier la caisse à savon. Ça nous fait gagner du temps pour le samedi matin, du coup, pour qu'on puisse idéalement faire le départ à 9h. Parce qu'il y a 6 manches, donc 2 le matin, 4 l'après-midi, donc il y a quand même une grosse journée en vue.
1: Donc, obligatoire, hein, c'est de souscrire une licence à la journée afin d'être assuré par le comité sud-ouest de caisse à savon, hein, ça rigole pas. Une autorisation des parents est requise pour la participation des mineurs. Le tarif, c'est enfants de moins de 16 ans, 10 euros. Les adultes, 15 euros. Ensuite, la participation est gratuite pour les équipages?
2: Oui, alors en fait, c'est que les pilotes qui payent, en fait, c'est par rapport à la licence, hein, l'assurance. Donc nous, on demande bien surtout à chaque pilote qu'ils ont quand même leur matériel, hein, le casque, les gants, les manches longues, pantalons longs et chaussures fermées par rapport à leur protection, hein, c'est pour eux aussi. Parce que sur le parcours, bah, automatiquement, je pense qu'il y a des caisses à savon qui vont un petit peu dériver et on ne veut pas trop qu'il y ait de blessures aussi.
1: Exactement.
2: Bon, après, sur place, il y aura quand même un médecin, toutes les personnes qui sont là pour, en cas de blessure ou de petits bobos pour la guérison.
1: Comme ça,
2: sur
1: oui.
2: Place.
1: Voilà, les petites blessures.
2: Il voilà.
1: Y a tout autour de cet événement également de la buvette, de la restauration.
2: Exactement.
1: On va pouvoir passer toute la journée à Saint-Mazan.
2: Il y a buvette, il y a sandwich, il y a des glaces aussi pour les enfants. On pense un petit peu à tout le monde. Il y a la boisson, tout sera sur place aussi pour que tout se passe très bien et que tout le monde soit content.
1: Techniquement, la descente, le parcours, est-ce qu'il y a des difficultés particulières, Fanny?
2: En pente, on est à 5,5%, donc c'est une pente qui est correcte. Hein. On est quand même suivi avec le comité des caisses à savon du Sud-Ouest. Donc eux, ils sont venus vérifier la pente est bien, est correcte.
1: Ouais.
2: Après, on a une descente de 800 mètres. Alors attention, parce qu'il y a des petits zigzags et à la fin, il y a une grosse épingle qui fait 90 degrés. Donc prévoyez les freins, c'est surtout ça. Parce
1: voilà.
2: Je pense qu'il y en a certains qui vont descendre très vite. Et bon, voilà, c'est les risques du jeu, hein, de la course.
1: Bon.
2: Donc, mais c'est sympa. La descente est vraiment pas mal.
1: Allez, venez. Si vous n'avez pas de caisse à savon, hein, n'hésitez pas à venir encourager tous les pilotes qui vont être là toute la journée à Saint-Mazan ce 15 août. Ça va se passer toute la journée. On espère un départ à 10h, hein, si on est à l'heure. Mais voilà, vous pouvez passer dans la journée, déjeuner, passer un bon moment du côté de Saint-Mazan, aux côtés de l'association Copains comme cochons. On était avec la secrétaire Fanny Fourton. Passez une très très belle journée. Hein, profitez bien de cette course. Et puis nous, on se revoit très très vite, hein, pour d'autres événements avec l'association. Bon week-end.
2: Merci, on vous attend nombreux. Merci à tous. À bientôt. Merci.
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On est ravis de passer cette fin de matinée avec vous sur Radio 4. On vous accompagne jusqu'à midi. Et j'ai une petite question à vous poser. Est-ce qu'on peut parler d'une sortie chez nous sans parler de ce qu'on va manger? Compliqué. À Creys, la réponse est clairement non. Vendredi 14 août, le FC Coteau Pécharmant organise sa traditionnelle fête du canard cette année à la magnifique halle de Creys avec vue sur la Dordogne. Alors attention au menu. Salade périgourdine et gésier, filet de canard à la plancha ou saucisse de canard, pommes de terre sarladaise et tarte aux pommes. Le menu complet est proposé à 17€. Et évidemment, après le repas, on fait la fête avec Phil of Sophie. Puis Jérôme Fontana, l'ancien DJ du Windsor. Bref, on va manger, on va danser et on va profiter. Et surtout, on ne compte pas les calories ce soir. Hein. Allez, bon appétit à l'avance. Et on repart, nous, en musique sur Radio 4. On revient dans quelques instants avec un nouveau bon plan estival sur votre radio.

0: Nous sommes toujours là, nous vous accompagnons jusqu'à midi, hein, tous les jours de la semaine pendant l'été, du lundi au vendredi, 10h midi, pour les bons plans sortis sur notre territoire, que ce soit en Lot-et-Garonne ou en Dordogne. On va partir avec une soirée cinéma au clair de lune, ce soir à Castillonnès, organisée en partenariat avec les cinémas du réseau Écran 47. Ce soir à Castillonnès, à l'affiche, Les Caprices de l'Enfant Roi avec Artus, Jules Piaton et Franck Dubosc, direction 1651 avec le jeune Louis XIV, D'Artagnan, Cyrano de Bergerac et Molière. Une aventure historique pleine de surprises. Alors la séance démarre à la tombée de la nuit, hein, vers 22h, et le tarif est de 5€. Et on ne va pas vous porter l'œil, hein, mais si la météo décide de faire son cinéma, eh bien un repli est prévu au cinéma, au Ciné 4 de Castille. Voilà pour ce ciné ce soir en plein air. Restez bien avec nous, il y a encore de belles idées de sortie à découvrir avant midi, mais avant cela, le meilleur de la musique est de retour sur Radio 4.
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Bonjour à tous, à la une de l'actualité. Après un été marqué par des incendies, le gouvernement veut renforcer la prévention. Le Premier ministre Sébastien Lecornu confie une mission à 7 parlementaires, 4 députés et 3 sénateurs. Ils devront travailler sur les moyens aériens, les règles de débroussaillement et le financement des pompiers. Leurs propositions sont attendues d'ici au 21 septembre et doivent alimenter le futur projet de loi sur la sécurité civile, mais aussi sur le budget 2027. La canicule s'étend encore en France, 78 départements sont désormais placés en vigilance orange contre 43 hier. Les températures vont souvent atteindre 36 à 39 degrés et localement 40. Les nuits restent également très chaudes, notamment dans le sud-est. Une baisse des températures est espérée ce week-end, mais la chaleur devrait résister plus longtemps dans le sud-est. Le chômage des jeunes a légèrement augmenté dans le monde en 2025. Selon l'Organisation internationale du travail, 67 millions de 15-24 ans étaient sans emploi, soit un taux de 12,4%. Elle s'inquiète aussi de l'impact de l'intelligence artificielle qui menace notamment les emplois de bureaux, de services ou de vente, souvent utilisés comme port d'entrée sur le marché du travail. Les ventes de fournitures scolaires reculent à l'approche de la rentrée. En juillet, elles ont baissé de 5% par rapport à l'an dernier, selon une étude. Les grandes surfaces sont particulièrement touchées avec un chiffre d'affaires en baisse de 8%. La tendance peut encore évoluer. Près d'un cinquième des achats se fait pendant la première semaine de la rentrée. Une figure de l'industrie automobile japonaise disparaît. Hiroshi Okuda, ancien patron de Toyota, est mort à 93 ans. À la tête du constructeur à partir de 1994, il avait notamment soutenu le développement de la Prius, première voiture hybride produite en série. Il avait aussi accéléré l'expansion internationale de Toyota, devenue ensuite numéro 1 mondial de l'automobile. Et puis un bilan revu à la baisse en Colombie après le violent tremblement de terre. Les autorités font désormais état de 216 morts contre 241 précédemment. Les recherches se poursuivent dans l'ouest du pays pour tenter de retrouver des survivants. Et enfin, côté sport, au championnat d'Europe de natation, Maxime Grousset sera l'un des Français à suivre à Saint-Denis. Déjà médaillé d'argent sur 50 mètres, il dispute les séries puis potentiellement les demi-finales du 100 mètres papillon avant une finale demain. À suivre aussi 4 Français sur le 50 mètres d'eau, dont Marion Romalu. Et puis, l'éclipse solaire sera visible ce soir en France, juste avant le coucher du soleil. Pour l'observer, prudence, il ne faut jamais regarder directement le soleil. Des lunettes spéciales éclipse sont indispensables. Voilà pour l'essentiel de l'actualité. Bonne journée à tous.

0: 5, le quintet.
1: Bonjour, bonjour à tous. 14 trotteurs âgés de 5 ans ont rendez-vous sur les 2875 mètres de la piste corde à gauche à l'hippodrome d'Anguin à l'occasion du Quintet Plus de ce mercredi 12 août 2026. Disputé dans le prix des grandes carrières, le départ sera donné vers 18h30. En tête de notre sélection, le 14 Love You Fits revient sur le parcours de son dernier succès avec les plus hautes ambitions. Il peut l'emporter. Suivi du 12, Lucky Mélois, alignant les performances de choix depuis quelques mois. Le 5, Leonardo du Derby, confié à Benjamin Rochard pour l'occasion. L'As La Bois Bonnière peut à très belle cote prendre une place dans la bonne combinaison. Et enfin le 8, Lucifer Dupont, bénéficiant de la confiance d'Alexandre Buisson, son entraîneur. Il complétera notre sélection. Une sélection que vous pouvez retrouver sur ma chaîne YouTube Tom Kazak, les pronostics hippiques avec mes dernières minutes. Donc notre choix aujourd'hui, premier le 14, Love You Fit. Second le 12, Lucky Mélois. Troisième le 5, Leonardo du Derby. Quatrième l'As La Bois Bonnière. Cinquième le 8, Lucifer Dupont. Le second choix le 13, le 2 et le 9. Et à vous la fortune!

retour en direct sur Radio 4. Vous connaissez peut-être le rendez-vous dont on va parler maintenant, mais attention à ce soir, c'est le dernier. Hein. Depuis le 8 juillet, tous les mercredis, les concerts de la Taillade font vibrer le village vacances du même nom à Pompogne, au cœur de la forêt des Landes de Gascogne. Et pour refermer la saison 2026 en beauté, place ce soir au reggae avec Mouze. Concert en plein air, restauration sur place et surtout entrée gratuite. C'est donc la dernière occasion de profiter de cette ambiance musicale au milieu de la forêt avant de ranger les amplis jusqu'à l'été prochain. Alors si vous êtes dans le secteur, franchement, ça mérite le détour. Et nous, dans quelques minutes après le reggae, on va vous emmener dans un voyage céleste à la rencontre de l'éclipse presque totale. Et c'est ce soir.

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1: Et on va partir du côté de Montflanquin ce matin pour parler de cette nouvelle édition des fêtes médiévales qui vont se dérouler, ces fêtes, les 15 et 16 août. On est avec Didier Lambert, le président du groupe d'expression Montflanquinois. Bonjour Didier.
2: Bonjour Patrice, bonjour à toutes et tous.
1: Ça y est, on remet le couvert, une nouvelle année pour ces fêtes médiévales. Didier, on est dans les starting blocks, ça y est, tout est à peu près prêt pour ce samedi et ce dimanche.
2: Nous sommes en plein dans les préparatifs, mais tout se passe bien. On est cadré pour accueillir un large public tout ce week-end pour la 34e édition des fêtes médiévales de Montflanquin.
1: Alors on parle de cette 34e édition, comment on arrive à se renouveler, comment on arrive à trouver des nouveautés lorsque on parle de fêtes médiévales, on a l'impression que c'est un petit peu figé et qu'on ne peut pas trouver autre chose que ce qu'on fait depuis les 33e première édition. C'est pas le cas, hein, Didier?
2: C'est pas le cas cette année. Nous avons la chance d'accueillir 14 troupes pour cette 34e édition, représentant 150 artistes, et sur les 14 troupes, 7 ne sont jamais venus encore à Montflanquin. Donc on a effectivement beaucoup travaillé tout au long de l'année pour renouveler la proposition et les présentations de cette édition.
1: Ça veut dire que le médiéval fait encore venir les gens, il y a encore des compagnies, pas mal de compagnies en France, hein, parce que je suppose que ce sont des compagnies qui viennent d'un peu partout, qui travaillent sur cet aspect historique des médiévales pour venir les fêter ensuite.
2: Oui, alors tout à fait, non seulement en France mais aussi à l'étranger. Dans les 14 troupes qui nous rejoindront pour cette édition, nous avons une troupe qui vient d'Espagne, les chevaliers de Draconia, qui feront des combats de chevaliers, à la fois le tournoi de chevalerie et aussi le premier spectacle de feu du soir, avec un spectacle inédit. Nous avons des Italiens qui viennent de tout à côté de Venise et qui sont des lanceurs de drapeaux, joueurs de clairons et de tambours. Et nous avons pour la première fois en France le clou du spectacle, hein, qui clôturera notre édition cette année avec un formidable spectacle de feu. Ce sont des Lituaniens qui ne sont encore jamais venus en France, mais qui se produisent dans plein de pays en Europe et qui sont très réputés pour leurs spectacles de pyrotechnie et de feu.
1: Alors on n'oublie pas bien sûr Janouille, hein, Janouille la Fripouille qui fête son anniversaire, hein, cette année, les 450 ans de Janouille la Fripouille, qui lui est un permanent de ces fêtes médiévales bien sûr, et qui fera une visite guidée de la Bastide.
2: Exactement.
1: Tout au long de cet événement.
2: Oui, alors c'est le samedi 15 août à 16h30 avec une visite effectivement de la Bastide, guidée par Janouille, et le rendez-vous est à l'office de tourisme Place des Arcades.
1: Et puis il va falloir être dès samedi matin à 10h, puisqu'il y a la parade d'ouverture de cette 34e journée médiévale, donc un vrai moment pour voir un petit peu toutes les compagnies qui vont être présentes ces deux jours, les 15 et 16 août. Donc à partir de 10h samedi, le spectacle de feu de samedi soir, la tribu de Draco par la compagnie, vous l'avez dit Didier, la compagnie Draconia, la compagnie espagnole, et 10h dimanche matin. On débute également cette belle journée avec, vous l'avez dit également, la compagnie lituanienne pour terminer cette 34e édition avec le fantastique spectacle de feu de cette compagnie Viduam Ziai. Je ne sais pas si je l'ai bien dit, qui se produit pour la première fois en France.
2: Oui, tout à fait. L'accès à la Bastide est gratuit, hein, au cours des deux jours, avec beaucoup d'animation, puisque au long des deux jours, toutes les troupes vont déambuler et faire des scénettes dans les carreros, sur les placettes, tout au long de ces deux jours. Et seuls les spectacles sur le cap d'Elpech sont payants, avec une réservation au niveau de la billetterie en ligne sur montflanquin.festique.net. Et le samedi comme le dimanche, une caisse est devant la mairie pour les personnes qui souhaitent encore acheter des billets pour les spectacles payants du Cap.
1: Voilà, tout est dit, hein, Didier. Voilà, tout est clair. Très, très beau programme avec des nouveautés. Donc, même si vous avez vécu les 33 premières éditions des fêtes médiévales à Montflanquin, n'hésitez pas à revenir parce qu'il vous l'a dit, Didier, il y a plein de nouveautés cette année. On va encore passer un super moment dans cette magnifique Bastide de Montflanquin avec notamment le groupe d'expression Montflanquinois et toutes les compagnies qui vous accompagnent pour cette nouvelle édition. Merci beaucoup Didier. Passez un très très
2: merci
1: bon week-end. Je suppose que ça va bien se passer. À très très vite. Ouais,
2: merci
1: Didier.
2: Beaucoup.
1: Au revoir.
2: À bientôt. Au revoir.
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Ne changez surtout rien, vous êtes là où il faut sur Radio 4 et merci d'être toujours à notre écoute. Aujourd'hui, 12 août, le jour est arrivé pour contempler une éclipse solaire particulièrement spectaculaire, visible dans notre région. Chez nous, près de 98% du soleil sera occulté au maximum autour de 20h25 et plusieurs communes organisent des soirées spéciales. À Duras, le château ouvre exceptionnellement ses cours et balcons dès 19h avec lunettes fournies pour 2,50€. À Sommégen, observation et restauration sur place avec notamment un poulet yassa concocté par Nina. Du côté de la Gruère, c'est la soirée qui débute à 19h avec la contemplation de l'éclipse, puis concert à 21h et observation des étoiles filantes à partir de 22h. Et à Virazeil, rendez-vous dès 18h30 à Messan avec lunettes et télescope gratuits. Allez, choisissez votre spot et renseignez-vous auprès de chez vous, car je suis sûr que vous pouvez trouver votre lieu idéal pour contempler le ciel. Et surtout, jamais de regard direct vers l'éclipse sans lunettes spéciales. Soyez au moins prévoyants. Allez, bonne fin de matinée à notre écoute. La musique revient tout de suite. Et restez bien avec nous. Nous revenons juste après pour de nouveaux bons plans sortis.

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Ouais, sur Radio 4, il y a quelques minutes, on vous parlait du ciel avec cet événement exceptionnel de l'éclipse, hein, presque totale. Ce soir, je ne pouvais pas ne pas vous parler de ce qui va se passer ce soir dans le ciel marmandais. Dans le cadre du championnat de France de montgolfière, la ville vous prépare une soirée exceptionnelle à la Fiole. À 20h15, place au spectacle des montgolfières de feu. Les enveloppes des ballons vont s'illuminer au rythme de la musique. Et ce n'est que le début, puisqu'à 21h... Magic Show 80 avec chanteurs et danseuses. Puis à 22h30, on pousse les watts avec un DJ set. Et franchement, entre l'éclipse et les montgolfières, ce soir, il faudra

Avant de refermer cette matinée, notre passage obligé par l'éphéméride. Aujourd'hui, nous souhaitons une très belle fête au Chantal et au Clarisse. Et côté anniversaire célèbre, le tennisman Pete Sampras, le footballeur Djibril Cissé, l'animateur Julien Lepers et l'ancien président de la République, François Hollande. Évidemment, on a une pensée pour toutes celles et ceux qui soufflent leur bougie aujourd'hui. On vous souhaite un très joyeux anniversaire. Merci d'avoir passé cette matinée avec nous. L'info revient à midi. Et dès 14h, c'est Sophie qui reprend l'antenne avec l'agenda et encore plein d'autres idées de sorties à vous proposer dans le Lot-et-Garonne et en Dordogne. Allez, on vous souhaite une très belle journée à toutes et à tous. Profitez bien de votre été. Et on se retrouve demain matin pour une nouvelle matinale sur Radio 4. Il pourra pas...

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0: ici, en Lot-et-Garonne et en Dordogne, dans le journal de Radio 4, présenté par Patrice Couturier. Bonjour Patrice.
1: Bonjour Christophe, bonjour à toutes et à tous. On débute avec ces 5 personnes placées en garde à vue dans le Lot-et-Garonne pour avoir brûlé des déchets verts, parmi elles 2 octogénaires, des faits qui interviennent alors que le département connaît un épisode de forte chaleur et que les autorités multiplient les appels à la plus grande prudence face au risque d'incendie. Les interpellations ont lieu principalement dans le Marmandais, à Castelnau-sur-Guppie, Razimet et Miramont-de-Guyenne, mais aussi dans le Fumélois, des particuliers qui auraient sciemment bravé les interdictions d'incinération des déchets verts. Tous ont finalement été remis en liberté, mais avec un rappel à la loi devant le délégué du procureur et l'obligation de verser une contribution financière citoyenne à des associations. Et le parquet veut clairement durcir le ton, car derrière un simple tas de végétaux brûlés, les conséquences peuvent être lourdes. Propagation des flammes, mise en danger des habitations et des biens, mais aussi exposition directe des pompiers. Un rappel qui prend encore plus de poids après plusieurs départs de feu ces derniers jours dans le département. À Villeneuve, justement, les sapeurs-pompiers ont été appelés mardi soir à 22h30 pour un feu de détritus devant l'entreprise Sirmet dans la zone industrielle. À leur arrivée, plusieurs déchets étaient en flammes à l'extérieur du bâtiment. 3 lances ont été nécessaires pour maîtriser le sinistre. 2 fourgons incendies, une échelle et un véhicule de commandement ont été engagés. L'intervention rapide des secours a surtout permis d'éviter le pire. Le feu menaçait de se propager à l'entreprise, mais également à une habitation située dans son axe de propagation. L'origine de l'incendie reste pour l'instant inconnue et aucun dégât important n'a été communiqué. Des faits qui rappellent donc une nouvelle fois que dans les conditions actuelles, quelques minutes peuvent suffire pour faire basculer une situation. Et justement, l'incendie survenu samedi lors des tractoriales continue de faire parler. Le feu s'était déclaré pendant le spectacle pyrotechnique organisé à Saint-Pierre-de-Cobel, un sinistre qui avait nécessité l'intervention des secours et provoqué de nombreuses réactions sur les réseaux sociaux. Face aux critiques, les organisateurs assument leurs décisions. René Demort, maire délégué de Saint-Pierre-de-Cobel et co-président des festives rurales, reconnaît que le choix d'organiser le feu d'artifice peut aujourd'hui être discuté. Selon lui, toutes les préoccupations avaient pourtant été prises. Des extincteurs, mais aussi 2 citernes agricoles de 20 000 litres d'eau étaient mobilisées pendant la manifestation. Le feu d'artifice, qui devait débuter à 23h, avait même été avancé à 22h30 en raison d'un risque de coup de vent. Mais le vent est finalement arrivé au moment du spectacle avec une 20aine de minutes d'avance. Interrogé, le coprésident le reconnaît. On n'aurait peut-être pas dû, mais le risque était calculé. Il assure également que les organisateurs ne se considéraient évidemment pas comme des kamikazes et qu'ils avaient les moyens d'intervenir rapidement. Une polémique qui intervient alors que les organisateurs doivent désormais répondre aux interrogations sur les circonstances précises du départ de feu. L'enquête de gendarmerie se poursuit. On change de décor, mais toujours avec la question de la sécurité. À Dos, hier soir, mardi, le marché gourmand a attiré environ 1 millier de personnes. Un rendez-vous très populaire de l'été entre Pendagenais et Tournon-d'Agenais, mais qui avait connu quelques tensions l'année dernière avec des rassemblements de jeunes. 7 gendarmes de la compagnie de Villeneuve-sur-Lot étaient donc présents hier soir sur réquisition du procureur de la République d'Agen pour une opération de contrôle et de prévention. Au total, 80 contrôles ont été réalisés, principalement auprès de jeunes adultes. Bilan, aucun trouble à l'ordre public. 2 amendes forfaitaires délictuelles ont en revanche été dressées pour consommation de stupéfiants. Une opération qui illustre la volonté des gendarmes Lot-et-Garonnais de sécuriser ces marchés nocturnes, devenus un rendez-vous incontournable des soirées de l'été. Et justement, après la sécurité et les fêtes d'hiver, eh bien on va changer complètement d'ambiance, puisqu'on prend la direction de Villeneuve-sur-Lot, où la musique va prendre le relais ce soir. Les musicales au bord du Lot rendent hommage à une figure incontournable de la chanson française, Daniel Balavoine. Rendez-vous à partir de 21h30 ce soir à la cale de la Marine avec le groupe HDB pour un concert gratuit. Balavoine, c'est une voix, une énergie, mais aussi un artiste profondément engagé, révélé au grand public notamment avec Le Chanteur, puis avec Starmania. Il va enchaîner les succès, Je ne suis pas un héros, Mon fils, ma bataille, Tous les cris, les SOS ou encore L'Aziza. Et puis l'homme engagé, celui qui n'hésite pas à interpeller les responsables politiques et à parler du désespoir de la jeunesse. En 1980, son échange très vif avec François Mitterrand sur le plateau d'Antenne 2 restera notamment dans les mémoires. Son dernier album « Sauver l'amour » sort en 1985. Quelques mois plus tard, le 14 janvier 1986, Daniel Balavoine meurt dans un accident d'hélicoptère au Mali pendant le Paris-Dakar. Il avait 33 ans. 40 ans plus tard, ses chansons n'ont rien perdu de leur force. Et ce soir, à Villeneuve-sur-Lot, le groupe HDB va justement faire revivre cette voix et ses grands classiques. On se donne rendez-vous à 21h30 à la cale de la Marine et c'est gratuit. Et puis on va refermer ce journal avec du sport. Direction Birmingham en Angleterre, où le Lot-et-Garonnais Gabriel Thual poursuit son championnat d'Europe. Le spécialiste du 800 mètres s'est difficilement qualifié pour les demi-finales. 4e de sa série, il a finalement décroché son billet au temps. Une qualification qui lui laisse donc peu de marge pour la suite. Cet après-midi, Gabriel Thual devra montrer un tout autre visage s'il veut décrocher une place en finale et surtout remettre en jeu son titre européen remporté il y a 2 ans. À Rome. Voilà pour cette édition du journal de Radio 4. On va vous souhaiter une très très belle journée à l'écoute de votre radio.
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1: On passe encore un cap hein, aujourd'hui en Lot-et-Garonne et clairement, ce n'est pas celui qui va faire plaisir à ceux qui cherchent un peu de fraîcheur. Le département est placé en vigilance orange canicule depuis ce midi et cet après-midi, le soleil va largement dominer. Côté température, ça grimpe très fort, 36 à 37 degrés, avec notamment 37 degrés du côté de Nérac et Marmande. Et puis attention, hein, ce soir, la chaleur reste bien présente, encore autour de 30 degrés avant une nuit particulièrement difficile à rafraîchir, avec des minimales autour de 22 à 23 degrés. Demain, jeudi, on monte encore d'un cran. Dès le matin, il pourrait déjà faire plus de 30 degrés par endroit. Et dans l'après-midi, le thermomètre pourrait atteindre 38 degrés dans le département. Là encore, soirée très chaude autour de 30 degrés. Une nuit qui restera étouffante avec 22 à 23 degrés au plus bas. Vendredi, pas vraiment de changement. Soleil, très forte chaleur et température toujours proche des 38 degrés. Un voile nuageux hein, pourrait toutefois apparaître dans l'après-midi et en soirée comme un premier signe annonciateur d'un changement de temps. Parce que samedi, eh oui, on va changer d'ambiance. Pour le 15 août, les nuages devraient progressivement s'imposer avec des averses possibles dès le matin, puis de nouveaux passages pluvieux dans l'après-midi et forcément, le thermomètre devrait commencer à baisser. Et dimanche, la tendance resterait plus perturbée avec des averses possibles tout au long de la journée sur l'ensemble du Lot-et-Garonne.
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1: À Saint-Vite, décès de Madame Lucia Isgros, survenue à l'âge de 92 ans. Ses obsèques religieuses seront célébrées vendredi 14 août dans l'église de Saint-Vite à 10h. L'inhumation aura lieu au cimetière de Saint-Vite. Une réunion du deuil est organisée à l'église. Une dernière visite peut lui être rendue jeudi 13 août de 9h à 19h au funérarium de Montéral. Cet avis est communiqué par les pompes funèbres d'Uro-Ribeyrou de Fumel. À Saint-Aubin, décès de Monsieur Serge Sauvage, survenu à l'âge de 64 ans. Ses obsèques religieuses seront célébrées vendredi 14 août dans l'église de Saint-Aubin à 15h. L'inhumation aura lieu au cimetière de Saint-Aubin à 16h. À l'issue de l'inhumation, on vous donne rendez-vous pour le verre de l'amitié à la salle communale. Cet avis est communiqué par les pompes funèbres PFG Service Funéraire de Villeneuve-sur-Lot. À Saint-Georges, décès de Madame Sylvia Rost, dit Sylvette, survenue à l'âge de 97 ans. Ses obsèques religieuses seront célébrées jeudi 20 août en l'église de Saint-Georges à 10h. L'inhumation aura lieu au cimetière de Saint-Georges. Les visites sont possibles aujourd'hui, demain et vendredi à la maison funéraire Gracia à Fumel. Cet avis est communiqué par les pompes funèbres Gracia et fils de Fumel. À Villeréal, son fils Alain et son épouse Christine, ses filles Maryse, Josette et son compagnon Jean-Luc, ses petits-enfants Cécile, Manuel, Charlotte, Jean-Baptiste et Colline, ses arrière-petits-enfants Gaëtan, Clément, Gabin, Elliot, Aimé et Pierrot, parents et alliés, profondément touchés par les marques de sympathie qui leur ont été témoignées lors du décès de Madame Ginette Bord, née Claire, remercie toutes les personnes qui se sont associées à leur deuil. La famille remercie particulièrement tout le personnel de l'EHPAD, de l'ADMR et du SIA de Villeréal pour leur accompagnement et leurs bons soins.

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7: Bon appétit, il est 12h30, tout de suite, les infos.
8: Bonjour à tous, à la une de l'actualité, trois personnes sont mortes dans l'incendie d'une maison dans les Deux-Sèvres. Le feu s'est déclaré hier dans un champ allumois avant de ravager une vingtaine d'hectares et de se propager à un hangar puis à l'habitation. Deux corps ont été retrouvés hier soir, un troisième ce matin. Une enquête est ouverte. Le gouvernement souhaite renforcer la prévention suite aux incendies de cet été. Le Premier ministre Sébastien Lecornu confie une mission à 7 parlementaires, 4 députés et 3 sénateurs. Ils devront donc travailler sur les moyens aériens, les règles de débroussaillement et le financement des pompiers. La vigilance orange s'étend aujourd'hui à 78 départements contre 43 hier. Les températures vont souvent atteindre 36 à 39 degrés et 40 localement. Les nuits restent également très chaudes, notamment dans le sud-est. Une baisse des températures est espérée ce week-end, mais la chaleur devrait résister plus longtemps dans le sud-est. Du changement pour devenir chauffeur VTC en France. Il faudra désormais obligatoirement réussir l'examen d'accès organisé par les chambres des métiers. Un décret supprime la possibilité d'obtenir la carte professionnelle grâce à son expérience. Le gouvernement veut ainsi harmoniser le niveau de qualification et lutter contre les fraudes constatées ces dernières années. Et la rentrée des classes, c'est dans quelques semaines. Pourtant, les ventes des fournitures scolaires ont reculé de 5% en juillet par rapport à l'an dernier. Julie Pierry.
9: Oui, une baisse qui concerne la papeterie et les articles d'écriture, même si les volumes restent supérieurs à ceux de 2024. Le recul est encore plus marqué dans les grandes surfaces, principal lieu d'achat des familles. Leur chiffre d'affaires a chuté de 8% en juillet à 116 millions d'euros. Pourtant, les prix moyens ont légèrement diminué de près de 1%, tout circuit confondu. Mais pas question d'en tirer déjà des conclusions pour l'ensemble de la rentrée. Les professionnels rappellent qu'une grande partie des achats se fait au dernier moment. L'allocation de rentrée scolaire comprise cette année entre 426 et 466 euros par enfant selon l'âge sera d'ailleurs versée dès mardi prochain en métropole.
8: Merci Julie. Un versement qui pourrait accélérer les achats dans les prochains jours. Et une première pour l'avion chinois Comac C919. L'appareil a effectué ce mercredi son premier vol commercial international entre Pékin et Oulan-Bator en Mongolie. Air China assure un aller-retour quotidien sur cette liaison jusqu'au 15 septembre. Un test grandeur nature pour le constructeur chinois qui ambitionne de concurrencer Airbus et Boeing. Et enfin, pour finir, l'éclipse solaire sera visible ce soir en France juste avant le coucher du soleil. Pour l'observer, prudence, il ne faut jamais regarder directement le soleil. Des lunettes spéciales éclipse sont indispensables. Voilà pour l'essentiel de l'actualité. Bonne journée à tous.

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0: Bonjour à tous, à la une de l'actualité, trois personnes sont mortes dans l'incendie d'une maison dans les Deux-Sèvres. Le feu s'est déclaré hier dans un champ allumois avant de ravager une vingtaine d'hectares et de se propager à un hangar puis à l'habitation. Deux corps ont été retrouvés hier soir, un troisième ce matin. Une enquête est ouverte. Le gouvernement souhaite renforcer la prévention suite aux incendies de cet été. Le Premier ministre Sébastien Lecornu confie une mission à 7 parlementaires, 4 députés et 3 sénateurs. Ils devront donc travailler sur les moyens aériens, les règles de débroussaillement et le financement des pompiers. La vigilance orange s'étend aujourd'hui à 78 départements contre 43 hier. Les températures vont souvent atteindre 36 à 39 degrés et 40 localement. Les nuits restent également très chaudes, notamment dans le sud-est. Une baisse des températures est espérée ce week-end, mais la chaleur devrait résister plus longtemps dans le sud-est. Du changement pour devenir chauffeur VTC en France. Il faudra désormais obligatoirement réussir l'examen d'accès organisé par les chambres des métiers. Un décret supprime la possibilité d'obtenir la carte professionnelle grâce à son expérience. Le gouvernement veut ainsi harmoniser le niveau de qualification et lutter contre les fraudes constatées ces dernières années. Et la rentrée des classes, c'est dans quelques semaines. Pourtant, les ventes des fournitures scolaires ont reculé de 5% en juillet par rapport à l'an dernier. Julie Pierry.
1: Oui, une baisse qui concerne la papeterie et les articles d'écriture, même si les volumes restent supérieurs à ceux de 2024. Le recul est encore plus marqué dans les grandes surfaces, principal lieu d'achat des familles. Leur chiffre d'affaires a chuté de 8% en juillet à 116 millions d'euros. Pourtant, les prix moyens ont légèrement diminué de près de 1%, tout circuit confondu. Mais pas question d'en tirer déjà des conclusions pour l'ensemble de la rentrée. Les professionnels rappellent qu'une grande partie des achats se fait au dernier moment. L'allocation de rentrée scolaire comprise cette année entre 426 et 466 euros par enfant selon l'âge sera d'ailleurs versée dès mardi prochain en métropole.
0: Merci Julie. Un versement qui pourrait accélérer les achats dans les prochains jours. Et une première pour l'avion chinois Comac C919. L'appareil a effectué ce mercredi son premier vol commercial international entre Pékin et Oulan-Bator en Mongolie. Air China assure un aller-retour quotidien sur cette liaison jusqu'au 15 septembre. Un test grandeur nature pour le constructeur chinois qui ambitionne de concurrencer Airbus et Boeing. Et enfin, pour finir, l'éclipse solaire sera visible ce soir en France juste avant le coucher du soleil. Pour l'observer, prudence, il ne faut jamais regarder directement le soleil. Des lunettes spéciales éclipse sont indispensables. Voilà pour l'essentiel de l'actualité. Bonne journée à tous. 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
1: Et maintenant, place aux petites annonces sur Radio 4. Vous cherchez, vous vendez, vous avez perdu quelque chose, vous proposez un service. Écoutez bien, l'annonce recherchée se trouve peut-être parmi celles-ci. Pour commencer, plusieurs objets sont proposés à la vente, du linge et des accessoires pour bébé. À vendre également 5 balances à écrevisses au prix de 10 euros. Une armoire pour 3 fusils est proposée à 120 euros. À signaler également un buffet Saint-Hubert en bois ainsi que 2 fauteuils Voltaire. Pour la maison, un réfrigérateur américain est à vendre au prix de 150 euros. Avis aux amateurs de conserve, un auditeur recherche des bocaux à caoutchouc le parfait d'une capacité d'un litre. Place maintenant aux annonces agricoles. 40 grosses boules de foin bio sont à vendre au prix de 35 euros. Et si vous avez du foin ou de la paille, sachez qu'un auditeur en cherche en grosses bottes rondes ou carrées. Côté véhicule, un Renault Kangoo diesel 1 litre 9 de l'année 2011 est proposé à la vente. Passons maintenant aux animaux. Un chat tigré marron clair à poil long avec le bout du museau blanc a été perdu à Villeréal. Si vous l'avez aperçu ou si vous disposez d'une information, n'hésitez pas à transmettre le renseignement. Un auditeur cherche une panne. Autre recherche, cette fois pour le logement. Une maison est recherchée à la location, à la campagne, même avec des travaux, mais avec une grange permettant de stocker du matériel. La recherche concerne un secteur situé à 30 km maximum de Villeneuve-sur-Lot. Et pour terminer, voici une proposition de service. Un auditeur propose ses services pour tous travaux de maçonnerie, placo-plâtre, ossature, terrassement et assainissement, ainsi que charpente et couverture. Les chèques emploi-service sont acceptés. Voilà pour les petites annonces du jour. Si vous avez quelque chose à vendre, à donner, à rechercher ou si vous proposez vos services, vous pouvez contacter la radio le matin entre 8h et 13h au 05 53 36 60 50. Et pour retrouver les petites annonces à tout moment, rendez-vous sur le site internet radio4.fr. Merci à toutes et à tous et très bonne continuation à l'écoute de Radio 4.

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2: Les musicales, un moment suspendu au bord du Lot. Deux concerts à ne pas manquer, avec deux univers différents. Mercredi 12 août à 21h30 à la cale de la Marine à Villeneuve-sur-Lot, un tribut de Daniel Balavoine sera à découvrir. Grégory Maury, adjoint en charge des animations et de la jeunesse, nous en dit plus.
3: Venez vivre un moment convivial, un moment festif au bord de notre magnifique Lot dans le cadre des musicales qui se dérouleront pour la deuxième fois le mercredi 12 août à partir de 21h30 à la cale.
2: Un hommage vibrant à Daniel Balavoine à travers un spectacle live énergique et émouvant, fidèle à l'intensité de l'artiste. Porté par 6 musiciens professionnels aux influences rock, pop et jazz, le groupe revisitera les plus grands succès de Balavoine avec passion et authenticité. Grégory Maury.
3: Après le concert 100% Johnny, c'est maintenant au tour du concert Balavoine avec pas moins de 6 artistes qui seront présents, 6 musiciens professionnels qui se produisent partout en France et qui seront à Villeneuve-sur-Lot pour jouer les plus grands titres de Daniel Balavoine, L'Aziza, Mon fils, ma bataille ou encore tous les cris, les SOS. Ce groupe qui se produit en France se produit également à l'étranger, en Belgique et s'impose aujourd'hui comme le tribute incontournable dédié à Daniel Balavoine. Rendez-vous le mercredi 12 août à partir de 21h30 à la cale.
2: Les musicales, des concerts gratuits au bord du Lot. On vous donne rendez-vous mercredi 12 août à 21h30 à la cale de la Marine. L'entrée est gratuite. Toutes les informations pratiques sont à retrouver sur le site internet de la ville de Villeneuve-sur-Lot.
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0: après-midi, il est 13h30.
1: Bienvenue sur Radio 4, toute l'actualité ici en Lot-et-Garonne et en Dordogne, dans le journal de Radio 4 présenté par Patrice Couturier. Bonjour Patrice.
2: Bonjour Christophe, bonjour à toutes et à tous. On débute avec ces 5 personnes placées en garde à vue dans le Lot-et-Garonne pour avoir brûlé des déchets verts. Parmi elles, 2 octogénaires, des faits qui interviennent alors que le département connaît un épisode de forte chaleur et que les autorités multiplient les appels à la plus grande prudence face au risque d'incendie. Les interpellations ont lieu principalement dans le Marmandais, à Castelnau-sur-Guppy, Razimet et Miramont-de-Guyenne, mais aussi dans le Fumélois. Des particuliers qui auraient sciemment bravé les interdictions d'incinération des déchets verts. Tous ont finalement été remis en liberté, mais avec un rappel à la loi devant le délégué du procureur et l'obligation de verser une contribution financière citoyenne à des associations. Et le parquet veut clairement durcir le ton, car derrière un simple tas de végétaux brûlés, les conséquences peuvent être lourdes. Propagation des flammes, mise en danger des habitations et des biens, mais aussi exposition directe des pompiers. Un rappel qui prend encore plus de poids après plusieurs départs de feu ces derniers jours dans le département. À Villeneuve, justement, les sapeurs-pompiers ont été appelés mardi soir à 22h30 pour un feu de détritus devant l'entreprise Sirmet dans la zone industrielle. À leur arrivée, plusieurs déchets étaient en flammes à l'extérieur du bâtiment. 3 lances ont été nécessaires pour maîtriser le sinistre. 2 fourgons incendie, 1 échelle et 1 véhicule de commandement ont été engagés. L'intervention rapide des secours a surtout permis d'éviter le pire. Le feu menaçait de se propager à l'entreprise mais également à une habitation située dans son axe de propagation. L'origine de l'incendie reste pour l'instant inconnue et aucun dégât important n'a été communiqué. Des faits qui rappellent donc une nouvelle fois que dans les conditions actuelles, quelques minutes peuvent suffire pour faire basculer une situation. Et justement, l'incendie survenu samedi lors des tractoriales continue de faire parler. Le feu s'était déclaré pendant le spectacle pyrotechnique organisé à Saint-Pierre-de-Cobelle. Un sinistre qui avait nécessité l'intervention des secours et provoqué de nombreuses réactions sur les réseaux sociaux. Face aux critiques, les organisateurs assument leurs décisions. René Demort, maire délégué de Saint-Pierre-de-Cobelle et co-président des festives rurales, reconnaît que le choix d'organiser le feu d'artifice peut aujourd'hui être discuté. Selon lui, toutes les préoccupations avaient pourtant été prises. Des extincteurs, mais aussi 2 citernes agricoles de 20 000 litres d'eau étaient mobilisées pendant la manifestation. Le feu d'artifice qui devait débuter à 23h avait même été avancé à 22h30 en raison d'un risque de coup de vent. Mais le vent est finalement arrivé au moment du spectacle avec une 20aine de minutes d'avance. Interrogé, le coprésident le reconnaît. On n'aurait peut-être pas dû, mais le risque était calculé. Il assure également que les organisateurs ne se considéraient évidemment pas comme des kamikazes et qu'ils avaient les moyens d'intervenir rapidement. Une polémique qui intervient alors que les organisateurs doivent désormais répondre aux interrogations sur les circonstances précises du départ de feu. L'enquête de gendarmerie se poursuit. On change de décor, mais toujours avec la question de la sécurité. À Dos, hier soir, mardi, le marché gourmand a attiré environ 1 million de personnes. Un rendez-vous très populaire de l'été entre Penne d'Agenais et Tournon d'Agenais, mais qui avait connu quelques tensions l'année dernière avec des rassemblements de jeunes. 7 gendarmes de la compagnie de Villeneuve-sur-Lot étaient donc présents hier soir sur réquisition du procureur de la République d'Agen pour une opération de contrôle et de prévention. Total, 80 contrôles ont été réalisés, principalement auprès de jeunes adultes. Bilan, aucun trouble à l'ordre public. 2 amendes forfaitaires délictuelles ont en revanche été dressées pour consommation de stupéfiants. Une opération qui illustre la volonté des gendarmes Lot-et-Garonnais de sécuriser ces marchés nocturnes, devenus un rendez-vous incontournable des soirées de l'été. Et justement, après la sécurité et les fêtes d'hiver, eh bien on va changer complètement d'ambiance, puisqu'on prend la direction de Villeneuve-sur-Lot, où la musique va prendre le relais ce soir. Les musicales au bord du Lot rendent hommage à une figure incontournable de la chanson française, Daniel Balavoine. Rendez-vous à partir de 21h30 ce soir à la cale de la Marine avec le groupe HDB pour un concert gratuit. Balavoine, c'est une voix, une énergie, mais aussi un artiste profondément engagé, révélé au grand public notamment avec Le Chanteur, puis avec Starmania. Il va enchaîner les succès, Je ne suis pas un héros, Mon fils, ma bataille, Tous les cris, les SOS ou encore L'Aziza. Et puis l'homme engagé, celui qui n'hésite pas à interpeller les responsables politiques et à parler du désespoir de la jeunesse. En 1980, son échange très vif avec François Mitterrand sur le plateau d'Antenne 2 restera notamment dans les mémoires. Son dernier album « Sauver l'amour » sort en 1985. Quelques mois plus tard, le 14 janvier 1986, Daniel Balavoine meurt dans un accident d'hélicoptère au Mali pendant le Paris-Dakar. Il avait 33 ans. 40 ans plus tard, ses chansons n'ont rien perdu de leur force. Et ce soir, à Villeneuve-sur-Lot, le groupe HDB va justement faire revivre cette voix et ses grands classiques. On se donne rendez-vous à 21h30 à la cale de la Marine et c'est gratuit. Et puis on va refermer ce journal avec du sport. Direction Birmingham en Angleterre où le Lot-et-Garonnais Gabriel Toal poursuit son championnat d'Europe. Le spécialiste du 800 mètres s'est difficilement qualifié pour les demi-finales. 4e de sa série, il a finalement décroché son billet au temps. Une qualification qui lui laisse donc peu de marge pour la suite. Cet après-midi, Gabriel Toal devra montrer un tout autre visage s'il veut décrocher une place en finale et surtout remettre en jeu son titre européen remporté il y a 2 ans à Rome. Voilà pour cette édition du journal de Radio 4. On va vous souhaiter une très très belle journée à l'écoute de votre radio.
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2: On passe encore un cap hein, aujourd'hui en Lot-et-Garonne et clairement, c'est pas celui qui va faire plaisir à ceux qui cherchent un peu de fraîcheur. Le département est placé en vigilance orange canicule depuis ce midi et cet après-midi, le soleil va largement dominer. Côté température, ça grimpe très fort, 36 à 37 degrés, avec notamment 37 degrés du côté de Nérac et Marmande. Et puis attention, hein, ce soir, la chaleur reste bien présente, encore autour de 30 degrés avant une nuit particulièrement difficile à rafraîchir, avec des minimales autour de 22 à 23 degrés. Demain jeudi, on monte encore d'un cran. Dès le matin, il pourrait déjà faire plus de 30 degrés par endroit. Et dans l'après-midi, le thermomètre pourrait atteindre 38 degrés dans le département. Là encore, soirée très chaude autour de 30 degrés, une nuit qui restera étouffante avec 22 à 23 degrés au plus bas. Vendredi, pas vraiment de changement. Soleil, très forte chaleur et température toujours proche des 38 degrés. Un voile nuageux hein, pourrait toutefois apparaître dans l'après-midi et en soirée comme un premier signe annonciateur d'un changement de temps. Parce que samedi, eh oui, on va changer d'ambiance. Pour le 15 août, les nuages devraient progressivement imposé avec des averses possibles dès le matin, puis de nouveaux passages pluvieux dans l'après-midi et forcément le thermomètre devrait commencer à baisser. Et dimanche, la tendance resterait plus perturbée avec des averses possibles tout au long de la journée sur l'ensemble du Lot-et-Garonne.
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2: À Saint-Vite, décès de Madame Lucia Isgros, survenue à l'âge de 92 ans. Ses obsèques religieuses seront célébrées vendredi 14 août en l'église de Saint-Vite à 10h. L'inhumation aura lieu au cimetière de Saint-Vite. Une réunion du deuil est organisée à l'église. Une dernière visite peut lui être rendue jeudi 13 août de 9h à 19h au funérarium de Montéral. Cet avis est communiqué par les pompes funèbres d'Uro Ribeiro de Fumel. À Saint-Aubin, décès de Monsieur Serge Sauvage, survenue à l'âge de 64 ans. Ses obsèques religieuses seront célébrées vendredi 14 août en l'église de Saint-Aubin à 15h. L'inhumation aura lieu au cimetière de Saint-Aubin à 16h. À l'issue de l'inhumation, on vous donne rendez-vous pour le verre de l'amitié à la salle communale. 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À Saint-Georges, décès de Madame Sylvia Rost, dit Sylvette, survenue à l'âge de 97 ans. Ses obsèques religieuses seront célébrées jeudi 20 août en l'église de Saint-Georges à 10h. L'inhumation aura lieu au cimetière de Saint-Georges. Les visites sont possibles aujourd'hui, demain et vendredi à la maison funéraire Gracia à Fumel. Cet avis est communiqué par les pompes funèbres Gracia et fils de Fumel. À Villeréal, son fils Alain et son épouse Christine, ses filles Maryse, Josette et son compagnon Jean-Luc, ses petits-enfants Cécile, Manuel, Charlotte, Jean-Baptiste et Colline, ses arrière-petits-enfants Gaëtan, Clément, Gabin, Elliot, Aimé et Pierrot, parents et alliés, profondément touchés par les marques de sympathie qui leur ont été témoignées lors du décès de Madame Ginette Bord, née Claire, remercie toutes les personnes qui se sont associées à leur deuil. La famille remercie particulièrement tout le personnel de l'EHPAD, de l'ADMR et du CIAD de Villeréal pour leur accompagnement et leurs bons soins.

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1: Vous avez besoin d'aide pour utiliser votre téléphone, votre tablette ou votre ordinateur. Bonne nouvelle, la commune de Sainte-Livrade-sur-Lot met à votre disposition un nouveau service pour vous accompagner dans le numérique et cela gratuitement. Alors n'hésitez pas, venez nous rejoindre au pôle de service Îlot Porte-Campagne du lundi au vendredi de 9h à 12h30 et de 13h30 à 17h. Soirée à l'Opéra pour clôturer sa 5e édition. Le Festival Lyrique du Grand Villeneuvois 2026 vous propose une soirée d'exception le 16 août à 20h30 au cœur de son théâtre de Verdure. Et on prend la direction de Sainte-Livrade avec le maire de Sainte-Livrade, André Forget. Bonjour André Forget.
2: Oui, bonjour Patrice, bonjour à tous les auditeurs de Radio CAF.
1: Allez, on va parler avec vous, monsieur le maire, du 70e anniversaire de l'arrivée des rapatriés d'Indochine à Sainte-Livrade.
2: Oui, effectivement, donc cette année, comme habituellement chaque année, il va y avoir des festivités donc, sur le week-end du 15 août, et cette année est une année un peu particulière, vu qu'on fête donc, les 70 ans des premiers arrivés donc, en 56 à Sainte-Livrade, donc des rapatriés d'Indochine, des premiers rapatriés d'Indochine.
1: Ça va se passer ce week-end, hein, les 14, 15 et 16 août au centre d'accueil, hein, au CAFI. On va pouvoir retrouver également les anciens habitants du CAFI, leurs descendants, c'est ça?
2: En fait, c'est un peu un rendez-vous annuel de retrouvailles et tous les descendants qui ont quitté Sainte-Livrade reviennent souvent sur cette période-là pour se retrouver autour donc, d'un week-end de fête. Donc, de fête d'abord avec des animations culturelles, mais autres aussi, des repas gastronomiques autour, bien sûr, de la cuisine vietnamienne. Alors, ça commence déjà dès le vendredi 14 avec les animations et l'exposition qu'organise donc le CEP CASFI, donc une des deux associations qui est active donc sur le site. Alors pour exemple, il va y avoir une cérémonie bouddhiste, des danses vietnamiennes avec une troupe qui est de Bordeaux. Il y aura des projections donc de films, des spectacles de théâtre et bien sûr comme d'habitude tous les soirs un repas. Et le 15 août, on a la grande soirée donc qui est organisée par l'ARAC, donc l'autre association dont le président qu'on connaît bien, qui est Patrick Fernand. Cette soirée est organisée bien sûr en partenariat avec la commune de Sainte-Livrade où on se retrouve autour d'une grande table sur la place centrale pour déguster tous les plats qui seront confectionnés donc, par l'association. Alors, comme je dis souvent, c'est un peu un marché gourmand aux saveurs orientales vietnamiennes. Voilà. Donc, on vient, on s'assoit, on va chercher son plat, on revient, voilà, on achète ce qu'on veut, on mange ce qu'on veut, mais c'est surtout que de la cuisine asiatique.
1: Puis dimanche, on va pouvoir se retrouver pour un vide-grenier des stands artisanaux. Alors, tout ça peut être fait sur réservation, notamment pour la restauration. Il y aura tous les contacts mis en place sur les réseaux sociaux de la mairie de Sainte-Livrade-sur-Lot. Donc on se retrouve monsieur le maire à partir de ce vendredi hein, 14 août à 10h pour la cérémonie bouddhique avec le vénérable Du Quang Vien et les autorités locales jusqu'à 22h et l'animation et soirée dansante après le repas, le karaoké, puis samedi 15 août à partir de 11h la messe catholique et 19h également la restauration vietnamienne, défilé de mode, éclat d'histoire, danse du dragon, la soirée dansante avec Pascal Châtel et dimanche le vide-grenier et les stands artisanaux. 3 jours très complets pour un bel anniversaire.

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Bonjour à tous, c'est la une de l'actualité. La canicule s'intensifie en France. 78 départements sont placés en vigilance orange aujourd'hui avec des températures pouvant atteindre 36 à 40 degrés. Et la chaleur doit rester intense jusqu'à demain avant un début de baisse des températures par l'ouest à partir de vendredi. Un pic d'indisponibilité record pour le parc nucléaire français. 13 réacteurs sur 57 sont à l'arrêt ou fonctionnent à puissance réduite, soit plus de 20% des capacités concernées ce mercredi. C'est à cause de la sécheresse, les fortes chaleurs, mais aussi l'arrivée massive de méduses à la centrale de Gravelines dans le Nord. Le gouvernement souhaite renforcer la prévention suite aux incendies de cet été. Le Premier ministre confie une mission à 7 parlementaires, 4 députés et 3 sénateurs. Ils devront travailler sur les moyens aériens, les règles de débroussaillement et le financement des pompiers. Deux noyades mortelles en moins de 24 heures dans l'Ain. Un jeune homme de 20 ans est mort mardi au lac du Vorgé dans une zone de baignade non surveillée. Quelques heures plus tôt, le corps d'un homme de 34 ans avait été repêché dans le lac de Nantua. Une enquête est en cours pour déterminer les circonstances de ce second décès. Raphaël Glucksmann confirme avoir porté plainte après une opération de désinformation attribuée à la Russie. L'eurodéputé avait été visé par une vidéo truquée impliquant notamment sa compagne, la journaliste Léa Salamé. Une enquête a déjà été ouverte par le parquet de Paris. Alerte rouge à la pollution de l'air en Martinique et en Guadeloupe. Cela fait suite à une importante brume de sable venue du Sahara chargée en particules fines. Les autorités recommandent aux personnes fragiles de limiter les efforts physiques et les déplacements. Les activités sportives des jeunes enfants sont également interdites. Dans l'actualité également, plus de 400 000 touristes sont attendus dans le nord de l'Espagne pour assister à l'éclipse solaire totale de ce soir. En France, le phénomène ne sera que partiel entre environ 19h10 et 21h20, avec un maximum autour de 20h20. Par ailleurs, les lunettes de protection homologuées sont indispensables pour l'observer sans danger. Un mot de sport et nouveau forfait pour Teddy Riner. Déjà contraint de renoncer au tournoi de Lima, le Français ne participera pas non plus au Grand Chelem de Lausanne fin août. Il est toujours gêné par une blessure à l'épaule et doit suivre 3 semaines de renforcement. Et puis, première sortie dans l'espace en vue pour Sophie Adnaud. L'astronaute française doit quitter la Station spatiale internationale le 18 août. Sa mission, remplacer une antenne essentielle aux communications entre l'ISS et le centre de contrôle de Houston. La sortie devrait débuter vers 14h35 heure française. Fin de ce flash, excellent après-midi à tous.

Bienvenue sur Radio 4, nous sommes mercredi après-midi, les vacances d'été battent leur plein et les idées de sortie ne manquent pas. Voici les premiers rendez-vous à noter dans votre agenda. Ce mercredi soir, le ciel va offrir un spectacle assez exceptionnel. Une éclipse solaire avec jusqu'à plus de 97% du soleil masqué, selon l'endroit où vous vous trouvez. Un phénomène à observer absolument avec des lunettes spéciales et surtout jamais à l'œil nu. Et pour vous donner une idée de la rareté du rendez-vous, la prochaine éclipse solaire visible en France est prévue le 5 novembre 2059 dans le sud-ouest du pays. Alors autant profiter de celle-ci. Pour l'occasion, le club d'astronomie Capelin vous donne rendez-vous à l'entrée du château de Biron à 19h pour observer cette éclipse en toute sécurité pour vos yeux. Et puis si vous préférez une ambiance un peu plus gourmande et festive, direction Salle, le marché gourmand de ce mercredi soir sera animé par Thierry Karaoké. De quoi manger, boire un verre, chanter et peut-être même prendre le micro. Deux idées pour ce soir, deux ambiances complètement différentes. Et justement, après la musique, Radio 4 poursuit l'agenda avec encore d'autres rendez-vous pour votre mercredi.

Vous êtes bien sur Radio 4. Petit coup d'œil sur ce qui vous attend dès ce soir dans la région. À Villeneuve-sur-Lot, les amateurs de loto ont rendez-vous avec Coin Loto 47 dans la salle du marché-gare. Une soirée pour tenter sa chance, évidemment, mais aussi pour passer un moment convivial. À Biron, changement d'ambiance avec le traditionnel concours de pétanque à la mêlée organisé par le comité des fêtes. Rendez-vous à 20h30 sur le parking de l'ancienne école. Alors, boule en main et bonne humeur recommandée. Et puis, pour terminer la soirée, direction Castionnes. À 22h, Ciné 4 propose une projection au clair de lune dans la cour de la mairie avec les caprices de l'enfant roi. Pétanque, loto ou cinéma sous les étoiles, il ne reste plus qu'à choisir. La musique arrive et je vous retrouve juste après.

L'après-midi continue à l'écoute de Radio 4. Et si vous commenciez déjà à préparer votre jeudi soir, plusieurs rendez-vous sont prévus demain, avec notamment une soirée qui devrait faire travailler les cordes vocales. Direction Tézac, au bistrot associatif, pour une soirée karaoké à partir de 20h30. Et avant de pousser la chansonnette, vous pourrez vous restaurer sur place avec des plats créoles dès 19h. Une formule plutôt sympathique pour démarrer la soirée autour d'un bon repas avant de prendre le micro. Pour celles et ceux qui préfèrent tenter leur chance et gagner notamment des bons d'achat, deux lotos sont programmés ce jeudi soir. À Villeneuve-sur-Lot, l'association Saint-Roch-Saint-Fiacre vous donne rendez-vous à l'hippodrome et à Castionnes, le club de rugby des quatre cantons BHAP organise son loto hebdomadaire à la salle des lotos. Jeudi soir, il y aura donc de quoi chanter, manger, jouer et surtout passer un bon moment. La suite de l'agenda, c'est sur Radio 4 après la musique.

Vous venez de nous rejoindre, installez-vous bien, vous êtes sur Radio 4. Les bons plans de vendredi arrivent déjà et la journée commencera avec un rendez-vous qui devrait particulièrement intéresser les gourmands. À Frespêche, la ferme de Souleil propose vendredi matin, dans le cadre de son marché paysan, un atelier pour apprendre à fabriquer des tourtières. Avis aux amateurs de cuisine et aux curieux, l'occasion est parfaite pour découvrir les gestes et les secrets de fabrication de cette spécialité. Et puis entre apprendre et déguster, il n'y a parfois qu'un pas. Autre ambiance à Tournon-d'Agenais avec le marché gourmand organisé par l'association Loumercat. Cette fois, l'animation musicale sera assurée par DJ Jones. De quoi prévoir une pause gourmande, mais aussi une soirée bien animée. Vendredi commence donc avec de bonnes choses et la suite promet d'être tout aussi festive. On se retrouve sur Radio 4 dans quelques minutes.

Vous êtes toujours sur Radio 4 et vendredi soir se prépare déjà. Alors plutôt course hippique, marché gourmand ou loto, plusieurs ambiances sont au programme. À Villeréal, la Société des courses vous donne rendez-vous à l'hippodrome du Pesquier-Bas pour une soirée de course hippique. Et la soirée est pensée pour toute la famille avec des animations pour les enfants et de la restauration directement en bord de piste. Une autre façon de profiter des courses dans une ambiance estivale. À Tournon d'Agenais, le marché gourmand Lou Mercat devrait également attirer du monde avec l'animation de DJ Jones. De quoi passer à table, retrouver des amis et profiter de la soirée en musique. Et puis pour les amateurs de loto, Coin Loto 47 organise son rendez-vous du vendredi soir à Villeneuve-sur-Lot dans la salle du marché-gare. Course, musique, gastronomie ou loto, vendredi soir chacun peut trouver son programme. Après la musique, Radio 4 vous emmène vers les rendez-vous du samedi.

120 exposants, cela laisse quand même quelques chances de tomber sur la petite trouvaille que personne ne cherchait, sauf vous. Une restauration sera également proposée sur place, histoire de faire une pause entre deux stands. Et autre rendez-vous pour les chineurs, cette fois à La Roque-Timbaud. Le club de rugby organise lui aussi une brocante au cœur du village. Alors plutôt objets vintage, vaisselle ancienne, meubles à retaper ou simple balade entre les stands, samedi devrait satisfaire les curieux. Ne bougez pas, il y a encore de belles choses à partager ensemble sur Radio 4.

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Bonjour à tous, c'est la une de l'actualité. La canicule s'intensifie en France. 78 départements sont placés en vigilance orange aujourd'hui avec des températures pouvant atteindre 36 à 40 degrés. Et la chaleur doit rester intense jusqu'à demain avant un début de baisse des températures par l'ouest à partir de vendredi. Un pic d'indisponibilité record pour le parc nucléaire français. 13 réacteurs sur 57 sont à l'arrêt ou fonctionnent à puissance réduite, soit plus de 20% des capacités concernées ce mercredi. C'est à cause de la sécheresse, les fortes chaleurs, mais aussi l'arrivée massive de méduses à la centrale de Gravelines dans le Nord. Le gouvernement souhaite renforcer la prévention suite aux incendies de cet été. Le Premier ministre confie une mission à 7 parlementaires, 4 députés et 3 sénateurs. Ils devront travailler sur les moyens aériens, les règles de débroussaillement et le financement des pompiers. Deux noyades mortelles en moins de 24 heures dans l'Ain. Un jeune homme de 20 ans est mort mardi au lac du Vorgé dans une zone de baignade non surveillée. Quelques heures plus tôt, le corps d'un homme de 34 ans avait été repêché dans le lac de Nantua. Une enquête est en cours pour déterminer les circonstances de ce second décès. Raphaël Glucksmann confirme avoir porté plainte après une opération de désinformation attribuée à la Russie. L'eurodéputé avait été visé par une vidéo truquée impliquant notamment sa compagne, la journaliste Léa Salamé. Une enquête a déjà été ouverte par le parquet de Paris. Alerte rouge à la pollution de l'air en Martinique et en Guadeloupe. Cela fait suite à une importante brume de sable venue du Sahara chargée en particules fines. Les autorités recommandent aux personnes fragiles de limiter les efforts physiques et les déplacements. Les activités sportives des jeunes enfants sont également interdites. Dans l'actualité également, plus de 400 000 touristes sont attendus dans le nord de l'Espagne pour assister à l'éclipse solaire totale de ce soir. En France, le phénomène ne sera que partiel entre environ 19h10 et 21h20, avec un maximum autour de 20h20. Par ailleurs, les lunettes de protection homologuées sont indispensables pour l'observer sans danger. Un mot de sport et nouveau forfait pour Teddy Riner. Déjà contraint de renoncer au tournoi de Lima, le Français ne participera pas non plus au Grand Chelem de Lausanne fin août. Il est toujours gêné par une blessure à l'épaule et doit suivre 3 semaines de renforcement. Et puis, première sortie dans l'espace en vue pour Sophie Adnaud. L'astronaute française doit quitter la Station spatiale internationale le 18 août. Sa mission, remplacer une antenne essentielle aux communications entre l'ISS et le centre de contrôle de Houston. La sortie devrait débuter vers 14h35 heure française. Fin de ce flash, excellent après-midi à tous.

Merci de rester avec nous sur Radio 4. Voici de nouveaux rendez-vous pour vous divertir. Samedi, direction Tonneins pour une journée qui devrait ravir les amateurs de véhicules anciens, de patrimoine et d'animation populaire. La fête de la Saint-Christophe commencera dès 8h30 au parc de Vénès avec un rassemblement de véhicules de collection. De quoi retrouver quelques modèles qui rappelleront peut-être de bons souvenirs à certains ou qui permettront aux plus jeunes de découvrir les voitures d'une autre époque. La journée continuera avec de la restauration en musique, des démonstrations de métiers anciens et une mise à l'honneur de motos anciennes. Et pour terminer, rendez-vous à 20h30 au Théâtre de Verdure pour un concours d'élégance. À Montaud, près de Villeréal aussi, samedi midi sera placé sous le signe de la convivialité avec le traditionnel repas du 15 août organisé par l'ASCAM. C'est à la salle des fêtes avec Momo pour l'animation. Attention, c'est le dernier jour pour les réservations. Et ce n'est pas fini, la suite de votre agenda arrive dans quelques instants. Restez bien à l'écoute de Radio 4.

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Vous venez peut-être de nous rejoindre, alors bienvenue sur Radio 4. Il est temps de découvrir de nouvelles idées de sortie. Et si samedi soir, vous avez plutôt envie de vous installer à table, de profiter d'une bonne ambiance et de laisser la musique faire le reste, deux rendez-vous sont à retenir. À Lauzun, les tables gourmandes accueilleront le groupe Lewston Bridge pour animer la soirée. Une bonne occasion de profiter d'un repas dans une ambiance musicale et conviviale avec un groupe pour accompagner la soirée. Et à Ferransac, l'association Culture et Loisirs organise une soirée paella à la salle des fêtes. Là encore, l'idée est simple, se retrouver, partager un repas et passer un bon moment ensemble. Petit rappel tout de même pour Ferransac, les réservations sont obligatoires. Alors si cette soirée vous tente, mieux vaut ne pas attendre le dernier moment. Deux rendez-vous, deux façons de profiter du samedi soir et encore quelques idées pour dimanche arrivent après la pause musicale ici sur Radio 4.

Heureuse de vous retrouver sur Radio 4 pour continuer ensemble à dérouler le programme de notre agenda des associations. Dimanche matin, les lève-tôt auront de quoi faire, surtout si vous aimez les brocantes, les belles voitures et les balades dans nos villages. À Villeréal, l'Amicale des commerçants et artisans organise son grand vide-grenier dans la Bastide. Une bonne idée pour prendre l'air, flâner dans les rues, discuter avec les exposants et pourquoi pas repartir avec la trouvaille du dimanche. À Castionnès, les amateurs de voitures anciennes et de véhicules de prestige seront installés dans la grande rue et sur la

place des Cornières. Deux sorties qui permettent aussi de profiter tranquillement des villages et de l'ambiance du dimanche matin. Et après les bonnes affaires et les belles carrosseries, il restera encore une soirée gourmande à Castionnès. Je vous en parle juste après la musique.

profitez bien de votre après-midi sur Radio 4. On continue notre tour d'horizon des rendez-vous à ne pas manquer. Pour terminer votre dimanche en douceur, direction Castionnès. À partir de 19h, la place de la mairie accueillera la soirée gourmande. Une belle idée pour prolonger le week-end autour d'un repas, retrouver des amis et profiter de l'ambiance du village. Et pour accompagner cette soirée, le groupe Popcord sera présent avec un répertoire de musique pop anglo-saxonne. De quoi passer un dimanche soir sans regarder trop vite l'heure du lundi. Un peu de musique, quelque chose à manger, une place de village et quelques amis. Parfois, il n'en faut pas beaucoup plus pour terminer le week-end. Mais avant de refermer cet agenda, Radio 4 vous réserve encore quelques idées pour le week-end des 14 et 15 août. Rendez-vous juste après cette pause musicale.

Merci de rester fidèle à Radio 4 en ce mercredi après-midi. Petit zoom maintenant sur les grands rendez-vous du week-end des 14 et 15 août. Et là encore, il y a de quoi faire. À Duravel, la place du Foirail accueillera la foire aux vins et aux produits régionaux, au programme restauration, carte aux magiciens et même spectacle d'hypnose. Une foire qui ne se contente donc pas de remplir les verres et les assiettes. À la Roctembault, le club de rugby propose un repas d'escargot et d'entrecôte sous la halle. Rendez-vous vendredi soir avec la banda à Bistodenas, puis samedi midi et samedi soir. Les réservations sont conseillées. Et puis impossible de passer à côté des fêtes médiévales de Montflanquin, samedi et dimanche. Visites, spectacles, tournois de chevalerie, ateliers et restauration, tout est réuni pour faire un véritable bond dans le temps. Le week-end s'annonce chargé et Radio 4 vous donne encore quelques rendez-vous à noter dans quelques instants.

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0: Bonjour à tous, à la une de l'actualité, les canicules à répétition pour écouter entre 10 et 15 milliards d'euros à la France cet été. C'est l'estimation avancée par la ministre de la Transition écologique sur la base de chiffres de l'INSEE. Ce montant englobe les coûts directs et indirects liés aux fortes chaleurs. Toujours selon la ministre, la sécheresse touche désormais presque toute la France. 65% du territoire connaît une sécheresse d'une intensité exceptionnelle. Conséquence, plus de 40 000 personnes subissent des coupures d'eau au robinet. Une nouvelle aide pour acheter une voiture électrique d'occasion. À partir du 1er septembre, les particuliers pourront bénéficier d'une prime financée par les certificats d'économie d'énergie. Elle devrait tourner autour de 340 euros. Le véhicule devrait être 100% électrique, acheté chez un professionnel, l'avoir été immatriculé en France entre 2017 et 2023 et disposer d'une batterie encore en bon état. L'éclipse solaire, c'est ce soir. Le phénomène ne sera que partiel en France entre environ 19h10 et 21h20 avec un maximum autour de 20h20. Les lunettes de protection homologuées sont indispensables pour l'observer sans danger. Et attention sur les routes avec l'éclipse. La gendarmerie redoute des accidents provoqués par des automobilistes davantage concentrés sur le ciel que sur leur conduite. Julie Pierret.
1: Oui, les forces de l'ordre seront donc particulièrement mobilisées, notamment dans les zones où l'éclipse sera quasiment totale. Elles craignent des ralentissements, des freinages brusques ou encore des conducteurs qui utilisent leur téléphone pour photographier le phénomène. Autre comportement à proscrire, s'arrêter sur la bande d'arrêt d'urgence pour observer l'éclipse, c'est interdit. Et surtout, ne conduisez pas avec les lunettes spéciales sur les yeux. Elles sont extrêmement sombres, réduisent fortement la visibilité. La gendarmerie résume, ce n'est pas l'éclipse elle-même qui est dangereuse, mais la combinaison entre la baisse de luminosité et l'inattention des conducteurs. Un précédent incite à la vigilance. Lors de l'éclipse de 2017 aux États-Unis, une étude avait constaté une hausse de 31% des accidents mortels.
0: Merci Julie, soyez prudent si vous êtes au volant. Un appel à la grève chez EasyJet France pour le week-end du 15 août. Les professionnels de cabine sont appelés à cesser le travail samedi et dimanche après l'échec des discussions avec la direction. Les syndicats réclament des plannings plus stables et de meilleures conditions de travail. Des perturbations et des annulations de vols sont donc possibles. Et puis, un nouveau record pour Taylor Swift. À 36 ans, la chanteuse va devenir la plus jeune artiste à entrer au panthéon des auteurs-compositeurs de Nashville. Elle rejoint ainsi des figures comme Bob Dylan, Kris Kristofferson ou Shania Twain. La cérémonie d'intronisation doit avoir lieu cet automne. Fin de ce flash, excellente fin de journée à tous.

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0: Bonjour à tous, à la une de l'actualité, les canicules à répétition pour écouter entre 10 et 15 milliards d'euros à la France cet été. C'est l'estimation avancée par la ministre de la Transition écologique sur la base de chiffres de l'INSEE. Ce montant englobe les coûts directs et indirects liés aux fortes chaleurs. Toujours selon la ministre, la sécheresse touche désormais presque toute la France. 65% du territoire connaît une sécheresse d'une intensité exceptionnelle. Conséquence, plus de 40 000 personnes subissent des coupures d'eau au robinet. Une nouvelle aide pour acheter une voiture électrique d'occasion. À partir du 1er septembre, les particuliers pourront bénéficier d'une prime financée par les certificats d'économie d'énergie. Elle devrait tourner autour de 340 euros. Le véhicule devrait être 100% électrique, acheté chez un professionnel, l'avoir été immatriculé en France entre 2017 et 2023 et disposer d'une batterie encore en bon état. L'éclipse solaire, c'est ce soir. Le phénomène ne sera que partiel en France, entre environ 19h10 et 21h20, avec un maximum autour de 20h20. Les lunettes de protection homologuées sont indispensables pour l'observer sans danger. Et attention sur les routes avec l'éclipse. La gendarmerie redoute des accidents provoqués par des automobilistes davantage concentrés sur le ciel que sur leur conduite. Julie Pierret.
1: Oui, les forces de l'ordre seront donc particulièrement mobilisées, notamment dans les zones où l'éclipse sera quasiment totale. Elles craignent des ralentissements, des freinages brusques ou encore des conducteurs qui utilisent leur téléphone pour photographier le phénomène. Autre comportement à proscrire, s'arrêter sur la bande d'arrêt d'urgence pour observer l'éclipse, c'est interdit. Et surtout, ne conduisez pas avec les lunettes spéciales sur les yeux. Elles sont extrêmement sombres, réduisent fortement la visibilité. La gendarmerie résume, ce n'est pas l'éclipse elle-même qui est dangereuse, mais la combinaison entre la baisse de luminosité et l'inattention des conducteurs. Un précédent incite à la vigilance. Lors de l'éclipse de 2017 aux États-Unis, une étude avait constaté une hausse de 31% des accidents mortels.
0: Merci Julie, soyez prudent si vous êtes au volant. Un appel à la grève chez EasyJet France pour le week-end du 15 août. Les professionnels de cabine sont appelés à cesser le travail samedi et dimanche après l'échec des discussions avec la direction. Les syndicats réclament des plannings plus stables et de meilleures conditions de travail. Des perturbations et des annulations de vols sont donc possibles. Et puis, un nouveau record pour Taylor Swift. À 36 ans, la chanteuse va devenir la plus jeune artiste à entrer au panthéon des auteurs-compositeurs de Nashville. Elle rejoint ainsi des figures comme Bob Dylan, Kris Kristofferson ou Shania Twain. La cérémonie d'intronisation doit avoir lieu cet automne. Fin de ce flash, excellente fin de journée à tous.

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Bonsoir à tous, à la une de l'actualité, 80 départements placés en vigilance orange pour la canicule ce jeudi, jour du pic de chaleur cette semaine. Les températures pourraient atteindre 40 degrés localement. Quelques orages sont possibles sur les reliefs, mais la chaleur restera très forte vendredi, avant une baisse attendue par l'Ouest ce week-end. Les canicules à répétition pourraient coûter entre 10 et 15 milliards d'euros à la France cet été. C'est l'estimation avancée par la ministre de la Transition écologique sur la base de chiffres de l'INSEE. Ce montant englobe les coûts directs et indirects liés aux fortes chaleurs. Toujours selon la ministre, la sécheresse touche désormais presque toute la France. 65% du territoire connaît une sécheresse d'une intensité exceptionnelle. Conséquence, plus de 40 000 personnes subissent des coupures d'eau au robinet. Une enquête pour homicide involontaire est ouverte après la mort de 3 personnes dans l'incendie d'une maison dans les Deux-Sèvres. Les corps entièrement calcinés pourraient être ceux des occupants du logement. Le feu s'était propagé mardi depuis un incendie de végétation. Attention aux lunettes utilisées pour observer l'éclipse de ce soir. La répression des fraudes a détecté des anomalies chez 20% de 170 professionnels contrôlés en France. 21 avertissements et 4 injonctions de mise en conformité ont déjà été prononcées. Soyez prudents. Une fuite de données touche Bloctel, vous savez, le service d'opposition au démarchage téléphonique. 3 millions de numéros de téléphone ont été récupérés par un cybercriminel. En revanche, aucun nom ni aucune adresse n'aurait été compromis. Les personnes concernées ont été prévenues par mail. Les hôtesses et stewards d'EasyJet France appelaient à la grève le week-end du 15 août, et ça après l'échec des discussions avec la direction. Les syndicats réclament des plannings plus stables et de meilleures conditions de travail. Des perturbations et des annulations de vols sont donc possibles. Dans l'actualité également, la Colombie décrète 3 jours de deuil national après le violent séisme qui a frappé l'ouest du pays. Le bilan fait désormais état de 216 morts et de milliers de blessés. Les drapeaux seront mis en berne sur les bâtiments publics et dans les représentations diplomatiques. Les recherches de survivants se poursuivent dans les zones les plus touchées. Un mot de sport et nouveau forfait pour Teddy Riner. Déjà contraint de renoncer au tournoi de Lima, le Français ne participera pas non plus au Grand Chelem de Lausanne prévu fin août. Il est toujours gêné par une blessure à l'épaule et doit suivre 3 semaines de renforcement. Et puis, première sortie dans l'espace en vue pour Sophie Adnaud. L'astronaute française doit quitter la Station spatiale internationale le 18 août. Sa mission remplacer une antenne essentielle aux communications entre l'ISS et le centre de contrôle de Houston. Fin de ce flash, excellente soirée à tous.

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Bonsoir à tous, à la une de l'actualité, 80 départements placés en vigilance orange pour la canicule ce jeudi, jour du pic de chaleur cette semaine. Les températures pourraient atteindre 40 degrés localement. Quelques orages sont possibles sur les reliefs, mais la chaleur restera très forte vendredi, avant une baisse attendue par l'Ouest ce week-end. Les canicules à répétition pourraient coûter entre 10 et 15 milliards d'euros à la France cet été. C'est l'estimation avancée par la ministre de la Transition écologique sur la base de chiffres de l'INSEE. Ce montant englobe les coûts directs et indirects liés aux fortes chaleurs. Toujours selon la ministre, la sécheresse touche désormais presque toute la France. 65% du territoire connaît une sécheresse d'une intensité exceptionnelle. Conséquence, plus de 40 000 personnes subissent des coupures d'eau au robinet. Une enquête pour homicide involontaire est ouverte après la mort de 3 personnes dans l'incendie d'une maison dans les Deux-Sèvres. Les corps entièrement calcinés pourraient être ceux des occupants du logement. Le feu s'était propagé mardi depuis un incendie de végétation. Attention aux lunettes utilisées pour observer l'éclipse de ce soir. La répression des fraudes a détecté des anomalies chez 20% de 170 professionnels contrôlés en France. 21 avertissements et 4 injonctions de mise en conformité ont déjà été prononcées. Soyez prudents. Une fuite de données touche Bloctel, vous savez, le service d'opposition au démarchage téléphonique. 3 millions de numéros de téléphone ont été récupérés par un cybercriminel. En revanche, aucun nom ni aucune adresse n'aurait été compromis. Les personnes concernées ont été prévenues par mail. Les hôtesses et stewards d'EasyJet France appelaient à la grève le week-end du 15 août, et ça après l'échec des discussions avec la direction. Les syndicats réclament des plannings plus stables et de meilleures conditions de travail. Des perturbations et des annulations de vols sont donc possibles. Dans l'actualité également, la Colombie décrète 3 jours de deuil national après le violent séisme qui a frappé l'ouest du pays. Le bilan fait désormais état de 216 morts et de milliers de blessés. Les drapeaux seront mis en berne sur les bâtiments publics et dans les représentations diplomatiques. Les recherches de survivants se poursuivent dans les zones les plus touchées. Un mot de sport et nouveau forfait pour Teddy Riner. Déjà contraint de renoncer au tournoi de Lima, le Français ne participera pas non plus au Grand Chelem de Lausanne prévu fin août. Il est toujours gêné par une blessure à l'épaule et doit suivre 3 semaines de renforcement. Et puis, première sortie dans l'espace en vue pour Sophie Adnaud. L'astronaute française doit quitter la Station Spatiale Internationale le 18 août. Sa mission, remplacer une antenne essentielle aux communications entre l'ISS et le centre de contrôle de Houston. Fin de ce flash, excellente soirée à tous.

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0: Bonjour, comme chaque semaine, je vous donne des astuces pour votre famille.
1: Maman, t'as vu, il fait beau, on peut aller se balader?
0: Avec plaisir, mais on va sortir l'application Pram Trails, car nous avons ton petit cousin en poussette avec nous aujourd'hui.
1: C'est quoi comme application?
0: C'est l'outil idéal pour éviter les sentiers forestiers qui se transforment en parcours du combattant. Racines géantes, bouts imprévus ou le boss final, l'escalier de 20 marches en pleine forêt. Et je n'ai pas envie de porter une poussette de 15 kilos à bout de bras, rouge de colère et en sueur.
1: Comment ça marche?
0: Pram Trails, c'est tout simplement le guide de poche ultime des parents baroudeurs. C'est une application collaborative qui recense, cartographie et évalue les sentiers de randonnée et les balades réellement praticables avec une poussette.
1: Ça change la vie.
0: Exactement, fini les mauvaises surprises. Contrairement aux applications de randonnée classiques qui vous disent juste niveau facile, ici, on va dans le détail. Vous savez exactement à quoi vous attendre. Goudron, terre battue, gravier fin ou herbe, ce sont les parents eux-mêmes qui testent et valident les parcours. Vous lisez des avis concrets du style « passe très bien avec une poussette citadine » ou « attention, poussette tout-terrain 3 roues obligatoire sur les 500 derniers mètres ».
1: C'est super bien pensé.
0: Je ne te le fais pas dire. L'application indique même les points d'ombre pour protéger bébé du soleil, les points d'eau potable, les tables de pique-nique et le graal absolu de tout parent en vadrouille, les toilettes publiques avec table allongée à proximité.
1: Allez, on part marcher un peu?
0: Alors on enfile les baskets et à la semaine prochaine.

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Bonsoir à tous, à la une de l'actualité. 80 départements placés en vigilance orange pour la canicule ce jeudi, jour du pic de chaleur cette semaine. Les températures pourraient atteindre 40 degrés localement. Quelques orages sont possibles sur les reliefs, mais la chaleur restera très forte vendredi, avant une baisse attendue par l'Ouest ce week-end. Les canicules à répétition pourraient coûter entre 10 et 15 milliards d'euros à la France cet été. C'est l'estimation avancée par la ministre de la Transition écologique sur la base de chiffres de l'INSEE. Ce montant englobe les coûts directs et indirects liés aux fortes chaleurs. Toujours selon la ministre, la sécheresse touche désormais presque toute la France. 65% du territoire connaît une sécheresse d'une intensité exceptionnelle. Conséquence, plus de 40 000 personnes subissent des coupures d'eau au robinet. Une enquête pour homicide involontaire est ouverte après la mort de 3 personnes dans l'incendie d'une maison dans les Deux-Sèvres. Les corps entièrement calcinés pourraient être ceux des occupants du logement. Le feu s'était propagé mardi depuis un incendie de végétation. Attention aux lunettes utilisées pour observer l'éclipse de ce soir. La répression des fraudes a détecté des anomalies chez 20% de 170 professionnels contrôlés en France. 21 avertissements et 4 injonctions de mise en conformité ont déjà été prononcées. Soyez prudents. Une fuite de données touche Bloctel, vous savez, le service d'opposition au démarchage téléphonique. 3 millions de numéros de téléphone ont été récupérés par un cybercriminel. En revanche, aucun nom ni aucune adresse n'aurait été compromis. Les personnes concernées ont été prévenues par mail. Les hôtesses et stewards d'EasyJet France appelaient à la grève le week-end du 15 août, et ça après l'échec des discussions avec la direction. Les syndicats réclament des plannings plus stables et de meilleures conditions de travail. Des perturbations et des annulations de vols sont donc possibles. Dans l'actualité également, la Colombie décrète 3 jours de deuil national après le violent séisme qui a frappé l'ouest du pays. Le bilan fait désormais état de 216 morts et de milliers de blessés. Les drapeaux seront mis en berne sur les bâtiments publics et dans les représentations diplomatiques. Les recherches de survivants se poursuivent dans les zones les plus touchées. Un mot de sport et nouveau forfait pour Teddy Riner. Déjà contraint de renoncer au tournoi de Lima, le Français ne participera pas non plus au Grand Chelem de Lausanne prévu fin août. Il est toujours gêné par une blessure à l'épaule et doit suivre 3 semaines de renforcement. Et puis, première sortie dans l'espace en vue pour Sophie Adnaud. L'astronaute française doit quitter la Station Spatiale Internationale le 18 août. Sa mission, remplacer une antenne essentielle aux communications entre l'ISS et le Centre de contrôle de Houston. Fin de ce flash, excellente soirée à tous.